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0: Oui, bonjour et bon début de semaine à l'écoute de la radio de la Loire. Il est 6h.
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0: Allez, bonjour et bienvenue dans le plus grand morning de la Loire. C'est reparti pour une semaine. 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Si vous voulez jouer, eh bien, vous pourrez le faire ce matin. Avant 10h, nous jouerons deux fois. Dans un instant, on parle du thème du jour. On fera également un point sur la météo du jour avec Valentin Barthévion. Mais pour les hits, tout de suite, voici J-Lo. Ça s'appelle Ain't Your Mama et je vous souhaite la bienvenue.

0: Allez, bienvenue dans le plus grand morning de la Loire. Aujourd'hui, c'est la journée des enseignants et on va parler des profs. Bonjour Valentin, comment ça va?
1: Bonjour Christophe, ça va super et toi?
0: Bah merci, nickel aussi. On a un peu évoqué ça la dernière fois en parlant de votre bahut. On met ça sur la table aujourd'hui à l'occasion de la journée des enseignants et on vous pose la question: quel enseignant a marqué votre vie? Il vous a peut-être donné une vraie vocation, comme Monsieur Bellon, prof d'histoire géo au collège Jacques Brel, nous dit Juste Titine, il nous faisait vivre la guerre de 100 ans comme personne. Merci à lui de m'avoir fait aimer l'histoire. Il y a des profs comme ça qui ont changé un petit peu notre vie. Ça a été le cas un petit peu pour toi, Valentin?
1: Ouais, j'en ai plusieurs quand même.
0: Eh ben génial, on en parlera ce matin. En attendant, n'hésitez pas, comme Isabelle, vous pouvez nous parler de votre prof formidable, Madame Osberg, prof d'espagnol au lycée Chaplin de Décines. Et Madame Bress, prof d'espagnol aussi, qui apparemment lui a fait aimer la langue espagnole. On en parle ce matin, on vous laisse réagir. Dans un instant, on fera un petit point météo avec toi, Valentin. On spoil un petit peu, quel temps fait-il cette semaine? On va avoir une belle semaine.
1: Ouais, on va être bien jusqu'à mercredi, et puis à partir de mercredi, il y aura un peu de pluie.
0: Eh ben écoute, tu nous dis tout ça. Merci beaucoup, Valentin. On se retrouve dans un instant. Le temps de s'écouter Diziz et Théodora. On fera un petit point météo et les infos, ce sera tout à l'heure à 6h30. Soyez les bienvenus. Bon début de journée, bon début de semaine à l'écoute de la radio de la Loire.

0: Allez, comme prévu, voici la météo de ce lundi et de cette semaine avec toi, Valentin.
1: Ouais, aujourd'hui, on va avoir du soleil malgré la présence de quelques nuages qui vont se faire de plus en plus présents au fil de la journée. Côté température, on est très bien puisqu'on devrait atteindre les 23 degrés pour les maxis dans l'Ondaine à Firminy, 26 à Saint-Étienne, à Saint-Galmier et à Bourg-Carvental, 27 à Montbrison, à Roanne ou encore à Feurs, jusqu'à 28 degrés du côté de Charlieu. Pour ce qui est du reste de la semaine, eh bien, ce sera ensoleillé demain, mais à partir de mercredi, je le disais, on aura un peu plus de pluie un peu partout dans la Loire.
0: Merci beaucoup Valentin, on te retrouve tout à l'heure à 6h30, ce sera le premier point sur l'actu locale de la journée pour les italiser. Moi Lolita et Teddy Swims, voici Lose Control.
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0: Morning de la Loire, les petites infos du jour. Bonjour.
1: Bonjour, nous sommes le lundi 5 octobre. On va souhaiter une bonne fête aux fleurs ce matin. Et puis, qu'est-ce qu'on célèbre aujourd'hui? Eh bien, le 5 octobre 1988, il y a 38 ans, sur les écrans, sortait ça en France. Ce film, est-ce que vous en souvenez? L'étudiante avec Sophie Marceau et Vincent Lindon. Valentine, étudiante sérieuse qui prépare ses examens, rencontre Edouard, un jeune musicien, tombe amoureux. Un film qui mélange romance, études et quête d'indépendance. Le film connaît un énorme succès populaire en France et contribue d'ailleurs à installer Sophie Marceau comme l'une des grandes stars françaises. Ce qu'il faut savoir, c'est que ce titre-là que vous écoutez, You Call It Love, est probablement encore plus célèbre aujourd'hui que beaucoup de chansons originales de films français de cette époque. Son thème, bien évidemment, est étroitement associé à ce couple, Sophie Marceau et Vincent Lindon. C'était donc il y a 38 ans, sortie de ce film sur les écrans. On va également célébrer une autre sortie, une première mondiale. C'est une grande saga maintenant, vous reconnaissez James Bond. Et bien c'était en 1962, le 5 octobre, la première mondiale du premier James Bond. James Bond 007 contre Dr No avec Sean Connery. La projection avait eu lieu au London Pavilion à Londres. C'est dans ce film qu'on y voit la Ursula Andress sortir de l'eau en bikini blanc. Scène mythique, une scène connue de toute la saga James Bond. Il faut savoir aussi qu'on dit souvent qu'il y avait des cascades dans James Bond. Bien, Sean Connery avait une peur maladive des araignées. Comme quoi on peut faire des choses incroyables et avoir peur d'une petite bête pour la scène de la tarentule où on a placé une vitre entre lui et l'animal. Il dira plus tard que ce fut la cascade la plus effrayante de sa carrière. Enfin, on passe à la citation du jour. Margaret Lee Runbeck qui disait « Le bonheur n'est pas une destination à atteindre, mais une façon de voyager. » Oh, baby, we'll be old. 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

0: Allez, les 6h30, voici le premier point sur l'actu locale avec Valentin Barthévion. Bonjour Valentin.
1: Bonjour Christophe, bonjour à tous.
0: À la une, après les lycéens, ce sont les étudiants qui se mobilisent aujourd'hui.
1: Oui, un rassemblement est prévu devant l'université Jean Monnet à Saint-Étienne aujourd'hui et demain avec une marche direction l'hôtel de ville. Situation étudiante, moyens financiers, services publics, les revendications sont multiples. Demain, les lycéens vont également se remobiliser une nouvelle fois au niveau national. Vendredi dernier, des représentants ont été accueillis par la mairie de Saint-Étienne pour faire part de leurs revendications à l'aube d'une nouvelle journée de manifestation. Mathieu Jamon, lycéen à Honoré-Durfé, nous explique les raisons de ce ras-le-bol du côté des élèves.
2: On a réussi à avoir un dialogue, mais c'est toujours compliqué parce que la mairie n'est pas non plus haut placée. On ne peut pas avoir non plus la satisfaction de toutes nos revendications. On a bien conscience que Parcoursup, c'est à l'échelle nationale. En revanche, on a toujours des revendications locales. Par exemple, on peut avoir des infrastructures qui sont défaillantes. Par exemple, à Honoré-Durfé, on a un seul réfectoire pour deux établissements, dont un lycée de 1700 élèves. Et quand on n'a qu'une seule heure pour manger, c'est des queues de 45 minutes sur une pause de 55 minutes. C'est assez délicat et c'est assez éprouvant aussi. Je pense que vous l'avez entendu, mais les 8h-18h, c'est éprouvant. Si de plus, on a une seule heure pour manger et qu'on a à peine 10 minutes pour en profiter, c'est quelque chose qui n'est pas tenable. On a une seule psychologue pour 1700 élèves, on a une seule infirmière. Comment est-ce qu'on peut s'assurer d'avoir un système éducatif qui tient la route avec toujours des coupes budgétaires, excusez-moi. Et ça, je pense que c'est important de le mentionner et de pas seulement voir cette violence, mais de simplement voir qu'est-ce qu'on peut apporter à nos revendications.
1: Un des propos recueillis par Mathéo Suzan, on rappelle qu'il y a une interdiction de rassemblement dans une quinzaine de lycées ligériens qui sont passés en distanciel jusqu'à nouvel ordre. Plusieurs écoles primaires ferment également leurs portes dès aujourd'hui, comme l'école Saint-Michel à Saint-Étienne pour garantir la sécurité des élèves. Un arrêté a également été pris pour interdire le port et le transport de divers engins pyrotechniques et inflammables.
0: Dans le reste de l'actu, c'est un excès de vitesse qui cachait bien d'autres choses.
1: Il y a quelques jours, le peloton de surveillance et d'intervention de la compagnie de Saint-Étienne s'est fait dépasser à grande vitesse par une voiture au niveau de la Grand-Croix. Rattrapé, le chauffard a été contrôlé, la voiture n'était pas assurée, mais surtout les deux hommes à bord transportaient une soixantaine de cartouches de cigarettes, mais aussi un peu de cannabis. Placé en garde à vue, une perquisition à leur domicile a permis la découverte d'une cinquantaine de paquets de cigarettes et près de 7 800 € en liquide. La préfecture de la Loire se mobilise une nouvelle fois contre le cancer avec un salon de coiffure solidaire qui va s'installer aujourd'hui à la sous-préfecture de Roanne à l'occasion d'Octobre Rose, ce mois de sensibilisation, vous le savez, au dépistage du cancer du sein. Ça se passe aujourd'hui de 10h à midi et de 13h à 15h, les agents de la sous-préfecture de Roanne et le public peuvent venir faire des coupes solidaires en faisant don de leurs cheveux, hommes, femmes ou enfants, c'est ouvert à tous. Et si vous avez du matériel informatique que vous n'utilisez pas, c'est l'occasion de s'en débarrasser dès aujourd'hui et jusqu'au 23 octobre. La Fabrique de la Transition lance une campagne de récupération d'équipements informatiques à Saint-Étienne, ça s'appelle Loire Collect. Ordinateur, clavier ou encore souris, tout ce qui sera récupéré sera reconditionné pour soutenir le réemploi et lutter contre la précarité numérique. On vous a mis les lieux de dépôt sur activeradio.com.
0: À Saint-Étienne, la nuit du droit est de retour.
1: Ouais, de 18h à 23h, le rendez-vous est donné au tribunal judiciaire. Cette année, le public pourra découvrir un procès fictif inspiré du conte de la Belle au bois dormant pour débattre d'une notion fondamentale, le consentement, avec une question: le prince charmant était-il innocent en embrassant la princesse endormie? Victime de son succès, l'événement est déjà complet, inutile de vous y rendre ce soir. Et puis en foot, l'équipe de France reçoit la Belgique ce soir au Stade de France. C'est le 4e et dernier match de cette trêve internationale inhabituellement longue. C'est encore un match dans le cadre de la Ligue des Nations. Les Bleus de Zidane peuvent rester leaders ce soir, France-Belgique. C'est donc ce soir à 20h45 à suivre en direct et en intégralité sur TF1.
0: Et on passe à la météo de ce lundi, de cette semaine, Valentin.
1: On va avoir du soleil aujourd'hui malgré la présence de quelques petits nuages. Côté température, on est très bien puisqu'on va atteindre les 23 degrés pour les maxis à Firminy, 26 à Saint-Étienne, à Saint-Galmier, à Bourg-Carvental, 27 à Montbrison, à Roanne ou encore à Feur et jusqu'à 28 degrés du côté de Charlieu. Pour ce qui est du reste de la semaine, ce sera encore ensoleillé demain, mais à partir de mercredi, on aura un peu de pluie sur un peu tout le département.
0: Eh bien, merci Valentin. On te retrouve tout à l'heure à 7h pour un nouveau point sur l'actu à suivre. Likely I Follow Rivers et Naika One Track Mind.
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1: Bienvenue dans le plus grand morning de la Loire. Vous aussi, vous la trouvez longue, hein, cette trêve internationale côté foot avec les Verts qui ne joueront que ce week-end et ils recevront Rodez dans le Chaudron, l'occasion de se remémorer ce 5 octobre 2012. Les Verts avaient écrasé Nancy 4-0, des buts de Brandao, doublé de Romain Mouma et de Pierre-Emerick Aubameyang. Et qu'est-ce qui est incroyable dans ce match? C'est qu'ils avaient inscrit les 4 buts entre la 9e et la 25e minute, soit en 16 minutes. Seulement, c'est cette équipe de Christophe Galtier qui terminera la saison en remportant cette Coupe de la Ligue 2013, premier grand trophée de l'ASS depuis 1981. En tout cas, on a hâte du grand retour de la Ligue 2 et ce sera samedi dans le Chaudron. Pour la suite des hits, en attendant le taroscope de Stéline, voici Vita et Slimane. Je te le donne.
2: Je ne sais pas.

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1: Et tout de suite, voici votre taroscope de ce lundi 5 octobre. Les béliers, vous mesurez la valeur réelle des sentiments que vous éprouvez envers une personne. Exprimez-vous, libérez-vous. Les taureaux, vous cherchez davantage de sens à ce qui vous arrive. Vous obtiendrez des réponses à vos questions. Gémeaux, un travail personnel vous a permis de lâcher prise, de devenir réceptif à ce qui se passe autour de vous. Les cancers, affrontez les difficultés de manière constructive et intelligente. Vous trouverez l'aide dont vous avez besoin. Les lions, mettez de la lumière dans votre vie. Plus vous serez positif, plus l'alchimie se produira. Ouvrez votre esprit. Les vierges, soyez discret, accommodant si vous souhaitez arranger les choses, mais ne divulguez rien de ce que vous savez. Les balances, vous avez des objectifs très vastes, ambitieux. Vous pouvez les atteindre à condition de rendre votre situation solide dans sa longévité. Les scorpions, eh bien vous allez enfin vous libérer de certaines charges qui freinaient votre évolution. Vous avancerez plus sereinement. Les sagittaires, acceptez de faire des compromis, même si cela ne vous satisfait pas vraiment. Pour le moment, vous n'avez pas le choix. Les capricornes, une nouvelle étape de vie se prépare. Vous serez libéré d'un grand poids ou des contraintes qui vous épuisent. Verseau, votre cercle d'amis va s'élargir et va enrichir votre vie de manière insoupçonnée. Vous vous rendrez disponible. Enfin, les poissons, eh bien, vous allez devoir prendre une décision importante et réaliser aussi une profonde transformation. La phrase qu'a choisi Stéline aujourd'hui est signée Hervé Bazin. Une vie sans amour, c'est une vie sans soleil.
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0: Oh ouais, c'est la journée des enseignants, on en parle ce matin dans le plus grand morning de la Loire. Est-ce qu'il y a un prof, une instit, un maître qui a changé votre vie, un souvenir, une phrase, une anecdote? En tout cas, vous avez commencé à réagir, c'est le cas de Jean-Claude qui nous dit lycée Étienne Mimard, c'était dans leur vie dans les années 76-79, un prof de français qu'on surnommait Coluche, super sympa et toujours à notre écoute. Meilleur souvenir, Valentin, t'as un prof qui a changé ta vie, qui t'a peut-être donné l'envie de devenir journaliste?
1: Pas mal de profs au lycée, mais je dirais surtout un de mes derniers profs en école de journalisme.
0: D'accord, et c'était où ton école du coup?
1: Pour le coup, elle n'était pas dans la Loire, elle était à Paris. Mmh. Mais c'est vrai qu'il m'a beaucoup motivé.
0: Ben voilà,
1: mais sinon, après, j'ai beaucoup de profs ici, notamment au lycée Honoré d'Urfé ou au collège Massenet-Fourneyron au Chambon. J'aimais beaucoup mes professeurs, quoi, donc je ne vais pas être très. Ben voilà,
0: mais c'est bien, comme quoi souvent on taille un peu les profs, mais avec du recul, eh bien on se rend compte à quel point ils ont été importants et peut-être changer votre vie. Merci Valentin, vous continuez à réagir sur les réseaux, on en parle ce matin. Avant cela, eh bien on va s'écouter Mauvais Joe et puis on te retrouve Valentin pour les infos de 7h avec Mauvais Joe. Et c'est Pilé qui va arriver tout de suite. Allez, à tout de suite, bienvenue, c'est le plus grand morning de la Loire, bienvenue.
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0: de la radio de la Loire. Bienvenue, il est 7h. Et voici tout de suite les infos présentées par Valentin Barthévian. Bonjour Valentin.
1: Bonjour Christophe, bonjour à tous.
0: À la une, les dégâts sont déjà estimés à plus de 20 millions d'euros.
1: Et après les dégradations dans les lycées de la région, aujourd'hui ce sont les étudiants qui se mobilisent avec un rassemblement prévu devant l'université Jean Monnet à Saint-Etienne et une marche direction l'hôtel de ville. Demain, les lycéens vont une nouvelle fois se joindre au mouvement, une mobilisation nationale après les épisodes de violence de la semaine dernière. Les élèves mobilisés souhaitent préciser la ligne et l'esprit de leur démarche. Là, il a Bella Benchaïb, élève à Honoré d'Urfé à Bellevue, souhaite dissocier ses revendications pacifistes aux scènes de violence.
2: Il faut vraiment nous dissocier des casseurs. Nous, on est là pour bloquer et nous faire entendre parce qu'on ne se fait pas entendre. Et c'est triste parce que c'est que lorsqu'il y a eu un peu de violence qu'on s'est fait entendre. Mais il faut dissocier ça. On comprend la colère de certains élèves, de certains lycéens, de certains étudiants. On l'entend qu'ils soient énervés et que c'est comme ça qu'ils montrent leur mécontentement. Mais nous, on est là pour être pacifiques, pour nous faire entendre et que notre message passe au premier plan. Parce que là, c'est les casques qui sont en train de passer au premier plan, mais on s'oppose totalement. Et nos blocus, comme la manifestation qui va suivre, elle va être pacifique. L'objectif va être qu'on puisse présenter toutes nos revendications et qu'on se fasse entendre, que ce soit à l'échelle locale, nationale ou régionale.
1: Des propos recueillis par Mathéo Suzan. On rappelle qu'il y a une interdiction de rassemblement devant une quinzaine de lycées ligériens qui sont passés en distanciel jusqu'à nouvel ordre. Plusieurs écoles primaires ferment également leurs portes dès aujourd'hui, comme l'école Saint-Michel à Saint-Etienne, pour garantir la sécurité des élèves. Dans le reste de l'actualité, la préfecture de la Loire se mobilise une nouvelle fois contre le cancer avec un salon de coiffure solidaire qui va s'installer aujourd'hui à la sous-préfecture de Roanne à l'occasion d'Octobre Rose. Vous savez, ce mois de sensibilisation au dépistage du cancer du sein. Ça se passe de 10h à midi et de 13h à 15h. Les agents de la sous-préfecture et le public peuvent venir faire des coupes solidaires en faisant don de leurs cheveux. Hommes, femmes ou enfants, c'est ouvert à tous.
0: Sur les routes, attention, la RN88 sera fermée les 4 prochaines nuits à Saint-Étienne.
1: À hauteur de Terre-Noire, la raison des travaux sur ouvrage d'art, encore une fois, dans le détail, elle sera fermée dans le sens Lyon-le-Puy au niveau de l'échangeur N88, N488 à 72. Fermeture donc dès ce soir entre 21h et 5h du matin. Dans l'autre sens, celui du Puy vers Lyon, la RN88 sera fermée à la circulation après l'échangeur N88 à 72, mais uniquement cette nuit de 21h à 5h. La Poste se mobilise pour les journées portes ouvertes dans les France Service, comme partout en France, jusqu'au 17 octobre. Les France Service, au sein des bureaux de poste du Champ-Montfeugerolles, de la Pacaudière, de Saint-Jean-Chevalet, vous propose de vous accueillir pour des ateliers pratiques et des animations gratuites. Santé, cybersécurité, rénovation énergétique, démarches administratives ou encore accès aux droits. Vous devriez avoir toutes les réponses à vos questions. En foot, l'équipe de France reçoit la Belgique ce soir au Stade de France. C'est le 4e et dernier match de cette trêve internationale. C'est encore un match dans le cadre de la Ligue des Nations. Les Bleus de Zidane peuvent rester leaders ce soir. France-Belgique, c'est à 20h45 à suivre en direct sur TF1.
0: Et puis toujours en foot, c'est semaine de reprise pour les Verts.
1: Ouais, nos Stéphanois qui ont largement battu le FC Sion 5-1 la semaine dernière en match amical vont retrouver la Ligue 2 ce week-end avec la réception de Rodez dans le Chaudron samedi. On rappelle que les Verts sont premiers du championnat avec 2 points d'avance sur le Red Star.
0: Et on passe à la météo de ce lundi et de cette semaine.
1: Encore un petit peu de soleil aujourd'hui malgré la présence de quelques nuages. Côté température, on est très bien, on va atteindre les 23 degrés pour les maxi à Firminy, 26 à Saint-Etienne et à Bourg-Carvental, 27 à Montbrison, à Roanne ou encore à Feur, et jusqu'à 28 degrés si vous êtes du côté de Charlieu. Pour ce qui est du reste de la semaine, eh bien, ce sera encore ensoleillé demain, mais à partir de mercredi, eh bien, en changement, on aura un peu de pluie un peu partout dans la Loire.
0: Merci beaucoup, on te retrouve tout à l'heure à 7h30 pour un nouveau point sur l'actu pour les hits. Voici Shakira et Burna Boy, c'est Die Die.
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1: Et avec l'équipe au complet, bienvenue. Elisa vient d'arriver. Comment ça va, Elisa?
2: Ça va et toi?
1: T'as comment été ce week-end dans le Jura?
2: Ah, c'était génial, génial. En pleine nature, quoi.
1: Bon, nature ou bringouille? qu'est-ce que tu as le plus fait?
2: Bah, toi, te voir selon mon visage.
1: Bon, bah, de la randonnée, moi, je vais dire. Qu'est-ce que t'en penses, Valentin?
3: Ouais, je dirais randonnée aussi.
1: Ouais, c'est ouais, ouais. On la connaît, Elisa.
2: Bah, aujourd'hui, on est filmé en plus. Du coup, j'ai fait un peu le point, là.
1: Ah ouais, d'accord.
2: J'ai triché un peu.
1: Et toi, Valentin, bien passé ton petit week-end?
3: Ouais, nickel, hein, je fais une petite soirée cinéma avec Clara.
1: Bon,
3: tranquille,
1: bah,
3: hein.
1: Ah bah, très bien, t'as été voir quoi?
3: Le film qui s'appelle Verity.
1: D'accord, ok.
3: Je sais pas si vous connaissez.
1: Non, c'est...
3: Je vous le conseille. Je vais pas trop spoiler, mais beaucoup de rebondissements dans ce film.
1: Ah, bah voilà, moi je cherchais un film, très très très bonne idée. Merci Valentin. J'ai été au spectacle Génération Céline, bluffant.
2: Alors...
1: Eh ben bluffant, franchement.
2: Ouais.
1: Franchement, les quatre nanas, elles chantent super bien et très très beau spectacle. Voilà.
2: Ça a mis le feu dans la salle.
1: Ça a mis le feu, bien évidemment. J'irai où tu iras en avant-dernier rappel. Non, c'était sympa. Aujourd'hui, c'est la journée des enseignants. On en parle dans le thème du jour. Du coup, petit clin d'œil à nos enseignants de la Loire. Ils sont entre 7 et 8 000, publics et privés, confondus, premier et second degré. Pour le second degré, les matières qui regroupent généralement le plus d'enseignants, quel est le top 5 selon vous? Quelle matière on va retrouver?
2: Bah, maths français, c'est obligatoire, non?
3: Ouais, français.
1: Ouais, français numéro 1, exactement. Maths, bah oui, deuxième. Mmh. Après, on va retrouver l'anglais.
2: Ouais.
1: L'histoire géo en 4 et en 5.
2: SVT?
3: Chimie.
1: Non. C'est le PS.
2: On fait du sport.
1: Non, viennent ensuite l'espagnol, la physique chimie et SVT. Mmh. Voilà pour la petite info. Si vous avez un prof, un enseignant, on en parlera peut-être tout à l'heure avec toi, qui a marqué votre vie, eh ben, vous en parlez et vous réagissez sur les réseaux sociaux, sur Insta et sur Facebook. L'équipe, on se retrouve tout à l'heure. Nous, Elisa, on fait gagner des places pour le showcase Mentissa.
2: Ouais,
1: encore toute la semaine.
2: Vous s'arrête pas.
1: Eh ben, bougez pas, ça arrive dans un instant. Juste le temps de s'écouter Lady Gaga. Allez, Rondro, allez, bon week-end à vous tous. Vous écoutez le plus grand morning de la Loire. Soyez les bienvenus.

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1: 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Enfant difficile, la réponse A ou B, désolé, vous avez la réponse, c'est pas forcément évident, il faut connaître un peu Mentissa. Eh bien, vous appelez maintenant Elisa au standard, je vous souhaite bonne chance.
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1: Et on a dès à présent un ou une gagnante.
2: Oui, c'est Serge d'Aurec-sur-Loire.
1: Non, vas-y, essaye peut-être essaye de retransférer.
2: Pas mal de soucis avec Serge.
1: À mon avis, essaye de retransférer peut-être. On va lui demander comment s'appelle le deuxième album de Mentissa sorti en 2026. On avait Enfant difficile ou Désolé, si on n'arrive pas à l'avoir, eh ben c'est pas grave. Non, c'est pas grave. Serge avait la bonne réponse, c'était Enfant difficile. Bah, je vais faire comme s'il était avec nous. Bravo Serge, le premier gagnant de cette semaine pour ce showcase privé qui aura lieu à 18h ce vendredi en direct de la foire du Rouennais. Voici pour le retour des hits. On jouera tout à l'heure si vous avez raté le coche. Promis, après 9h, on jouera ensemble. Voici Coldplay et BTS, My Universe.

0: artiste et les infos arrivent à 7h30 avec Valentin Barthévion. À tout de suite.
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1: Et c'est bien bouché sur la RN88 entre Firminy et Saint-Étienne. Comptez 16 minutes de temps de trajet et 4 minutes de cette temps d'attente qu'il y a sur la D498 depuis Saint-Marcelin lorsque vous arrivez sur Andrézieux.
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1: Il est 7h30, voici les infos locales présentées par Valentin Barthévion. Bonjour Valentin.
2: Bonjour Christophe, bonjour à tous.
1: À la une, après les lycéens, ce sont les étudiants qui se mobilisent aujourd'hui.
2: Oui, un rassemblement est prévu devant l'université Jean Monnet à Saint-Etienne. Aujourd'hui et demain, avec une marche en direction de l'hôtel de ville, situation étudiante, moyens financiers, services publics. Les revendications sont multiples. Demain, les lycéens vont également se remobiliser une nouvelle fois au niveau national. Vendredi dernier, des représentants ont été accueillis par la mairie de Saint-Etienne pour faire part de leurs revendications. À l'aube d'une nouvelle journée donc de manifestation, Mathieu Jamon, lycéen à Honoré-Durfay, nous explique les raisons de ce ras-le-bol du côté des élèves.
3: On a réussi à avoir un dialogue, mais c'est toujours compliqué parce que la mairie n'est pas non plus haut placée. On ne peut pas avoir non plus la satisfaction de toutes nos revendications. On a bien conscience que Parcoursup, c'est à l'échelle nationale. En revanche, on a toujours des revendications locales. Par exemple, on peut avoir des infrastructures qui sont défaillantes. Par exemple, à Honoré-Durfay, on a un seul réfectoire pour deux établissements, dont un lycée de 1700 élèves. Et quand on n'a qu'une seule heure pour manger, c'est des queues de 45 minutes sur une pause de 55 minutes. C'est assez délicat et c'est assez éprouvant aussi. Je pense que vous l'avez entendu, mais les 8h-18h, c'est éprouvant. Si de plus, on a une seule heure pour manger et qu'on a à peine 10 minutes pour en profiter, c'est quelque chose qui n'est pas tenable. On a une seule psychologue pour 1700 élèves, on a une seule infirmière. Comment est-ce qu'on peut s'assurer d'avoir un système éducatif qui tient la route avec toujours des coupes budgétaires, excusez-moi. Et ça, je pense que c'est important de le mentionner et de pas seulement voir cette violence, mais de simplement voir qu'est-ce qu'on peut apporter à nos revendications.
2: Un des propos recueillis par Mathéo Suzan, on rappelle qu'il y a une interdiction, un rassemblement devant une quinzaine de lycées ligériens qui sont passés en distanciel jusqu'à nouvel ordre. Plusieurs écoles primaires ferment également leurs portes dès aujourd'hui, comme l'école Saint-Michel à Saint-Étienne pour garantir la sécurité des élèves. Un arrêté a également été pris pour interdire le port et le transport de divers engins pyrotechniques et inflammables.
1: Dans le reste de l'actu, c'est un excès de vitesse qui cachait bien d'autres choses.
2: Il y a quelques jours, le peloton de surveillance et d'intervention de la compagnie de Saint-Etienne s'est fait dépasser à grande vitesse par une voiture au niveau de la Grand-Croix. Rattrapé, le chauffard a été contrôlé, la voiture n'était pas assurée, mais surtout les deux hommes à bord transportaient une soixantaine de cartouches de cigarettes, mais aussi un peu de cannabis. Placé en garde à vue, une perquisition a eu lieu à leur domicile et a permis la découverte d'une cinquantaine de paquets de cigarettes et près de 7 800 € en liquide. La préfecture de la Loire se mobilise une nouvelle fois contre le cancer avec un salon de coiffure solidaire qui va s'installer aujourd'hui à la sous-préfecture de Roanne à l'occasion d'Octobre Rose, ce mois de sensibilisation au dépistage du cancer du sein. Ça se passe de 10h à midi et de 13h à 15h. Les agents de la sous-préfecture et le grand public peuvent venir faire des coupes solidaires en faisant don de leurs cheveux, hommes, femmes, enfants. C'est ouvert à tous. Si vous avez du matériel informatique que vous n'utilisez pas, c'est l'occasion de s'en débarrasser dès aujourd'hui jusqu'au 23 octobre. Au 23 octobre, la Fabrique de la Transition lance une campagne de récupération d'équipements informatiques à Saint-Thé. Ça s'appelle Loire Collect. Ordinateur, clavier ou encore souris, tout ce qui sera récupéré sera reconditionné pour soutenir le réemploi et lutter contre la précarité numérique. On vous a mis les lieux de dépôt sur activeradio.com.
1: À Saint-Thé, la nuit du droit est de retour.
2: Ouais, de 18h à 23h, le rendez-vous est donné au tribunal judiciaire. Cette année, le public pourra découvrir un procès fictif inspiré du conte de la Belle au bois dormant pour débattre d'une notion fondamentale, le consentement, avec une question. Le prince charmant était-il innocent en embrassant la princesse endormie, victime de son succès? L'événement est déjà complet, inutile de vous y rendre ce soir. Et puis en foot, l'équipe de France reçoit la Belgique au Stade de France. C'est le quatrième et dernier match de cette trêve internationale inhabituellement longue. C'est encore un match dans le cadre de la Ligue des Nations. Les Bleus de Zinedine Zidane peuvent rester leaders ce soir. France-Belgique, c'est donc à 20h45 à suivre en direct sur TF1.
1: Et on termine par la météo de ce lundi et de cette semaine.
2: On va avoir du soleil aujourd'hui malgré la présence de quelques nuages qui vont se faire de plus en plus présents au fil de la journée. Côté température, on va atteindre les 23 degrés pour les maxis à Firminy, 26 à Saint-Étienne, à Saint-Galmier, 27 à Montbrison, à Roanne ou encore à Feur, et jusqu'à 28 degrés du côté de Charlieu. Pour ce qui est du reste de la semaine, eh bien ce sera encore ensoleillé demain, mais à partir de mercredi, eh bien on aura un peu de pluie un peu partout dans la Loire avant le retour des éclaircies.
1: Merci Valentin. Prochain point sur l'actu, ce sera tout à l'heure à 8h. La suite en attendant les petites infos, c'est M. Pokora à tomber.
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0: Morning de la Loire, les petites infos du jour. Bonjour.
1: Bonjour, nous sommes le lundi 5 octobre. On va souhaiter une bonne fête aux fleurs.
2: Tout à fait. Alors, les fleurs évoquent la confiance. Son portrait spirituel est celui d'une personne attentive aux autres. Elle tend à avoir un caractère aventureux.
1: Et à quelle fleur vous souhaitez une bonne fête?
2: Ah ben moi, celle du théâtre aussi. Encore une copine du théâtre.
1: Ah, pareil, tu connais une fleur, toi,
2: Oui. Elle est géniale. C'est une de mes super
1: la génération. Je ne connais pas de fleur. Valentin, tu connais une fleur?
3: Pas du tout, non.
1: Non, très bien. Moi, à part l'orchidée, je vois pas. On passe au 5 octobre 98. Il y a 38 ans, sortait un film au cinéma. Je sais pas si vous avez la ref. Hein. C'est un peu ancien. Le film s'appelait L'étudiante. C'est le film qui a révélé Sophie Marceau.
2: Oh.
1: Énorme succès français.
2: Il y a eu la boum avant.
1: Oui, mais c'est quand même.
2: Oui. Elle joue succès. Une adulte là, un peu plus grande.
1: Et exactement. Et c'est cette chanson que je vous ai passée, You Call It Love, qui connaît un énorme succès. C'est certainement la BO d'un film français qui est le plus reconnu. Voilà,
2: ah ouais,
1: ce thème musical est étroitement associé. Et notamment à la scène finale entre Sophie Marceau et Vincent Lindon.
2: Je connais plus celle de la boum, hein. Celle-là, elle m'a moins marqué, mais j'ai adoré aussi.
1: Tu vois, comme quoi. Mais oui, je suis d'accord avec toi, la boum reste quand même un énorme succès. Pas évident, peut-être, à trouver comme ça si vous l'avez.
2: Les Dents de la Mer.
1: Non. On parle encore de
2: James Bond.
1: Yes, James
2: Bond.
1: C'était il y a 64 ans. C'était la première mondiale du premier James Bond contre Dr. No. La fameuse scène, on y voit Ursula Andress sortir de l'eau en bikini blanc. Une scène devenue mythique. C'était au London Pavilion à Londres que sortait cette saga. Vous êtes fan de James Bond ou pas?
3: Non, moi pas vraiment.
1: C'est vrai?
2: Non. Moi, bof, non, moi non plus. Après, je les regarde quand même pour la culture G.
1: La célèbre série extraite des livres de Ian Fleming. Alors, il faut savoir, j'ai regardé les plus grandes sagas au cinéma. La plus grande saga, ça vous étonnera peut-être pas, c'est Marvel.
2: Ouais.
1: La saga Marvel, 34 milliards de dollars. On a Spider-Man, Star Wars en 3, Harry Potter en 4e position quand même. Et c'est James Bond qui arrive en 5e position devant Avengers et X-Men. Voilà pour les grandes séries. En tout cas, c'était il y a 64 ans. C'est pas d'hier, hein. James Bond contre Dr. No. Il y a eu 27 au total, 27 James Bond. Voilà, si vous avez envie, il va falloir passer
2: un
1: peu de temps.
2: Il va falloir y aller.
1: Allez, je vous passe à la citation du jour. J'aime beaucoup. Le bonheur n'est pas une destination à atteindre, mais une façon de voyager.
2: Wow.
1: Et voici le retour des hits avec Alliance Ethnique. Merci l'équipe, simple et funky. Ça arrive tout de suite avec le taroscope de Stéline. Je vous souhaite un bon lundi à l'écoute de la radio de la Loire.

0: Vous mesurez aujourd'hui la valeur réelle des sentiments que vous éprouvez envers une personne. Exprimez-vous, Taureau, vous cherchez davantage de sens à ce qui vous arrive, vous obtiendrez des réponses à vos questions. Écoutez vos ressentis. Les Gémeaux, un travail personnel vous a permis de lâcher prise, de devenir réceptif à ce qui se passe autour de vous. Les Cancers, affrontez les difficultés de manière constructive et intelligente. Vous trouverez l'aide dont vous avez besoin. Les Lions, mettez de la lumière dans votre vie. Plus vous serez positif, plus l'alchimie se produira. Ouvrez votre esprit. Les Vierges, soyez discrets et accommodants si vous souhaitez arranger les choses, mais ne divulguez rien de ce que vous savez. Les Balances, vous avez des objectifs très vastes, ambitieux. Vous pouvez les atteindre à condition de rendre votre situation solide dans sa longévité. Scorpion, vous allez enfin vous libérer de certaines charges qui freinaient votre évolution. Vous avancerez plus sereinement. Sagittaire, acceptez de faire des compromis, même si cela ne vous satisfait pas vraiment pour le moment. Vous n'avez pas le choix. Les Capricornes, une nouvelle étape de vie se prépare. Vous serez libéré d'un grand poids ou des contraintes qui vous épuisent. Les Verseaux, votre cercle d'amis va s'élargir et enrichir votre vie de manière insoupçonnée. Vous vous rendrez disponible. Enfin, Poissons, eh bien, vous allez prendre une décision importante et réaliser aussi une profonde transformation. La phrase qu'a choisie Céline aujourd'hui, j'aime beaucoup. Hervé Bazin, une vie sans amour, c'est une vie sans soleil.
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3: Allez, bienvenue dans le plus grand morning de la Loire. La trêve est longue. Les matchs des Verts vous manquent. La Ligue 2 sera de retour ce week-end pour la 8e journée. Les Verts recevront Rodez dans le chaudron. Alors, pendant cette petite trêve, bah, j'en profite pour célébrer cette belle victoire qu'il y avait eu le 5 octobre. Alors, c'est pas hier, c'était en 2012. Les Verts avaient écrasé Nancy 4-0. Pourquoi je vous parle de ce match? Alors, Brandao avait fait un doublé, Romain Mouma et Pierre-Emerick Aubameyang avaient marqué. Mais c'est surtout que les 4 buts avaient été inscrits entre la 9e et la 25e minute, 16 minutes seulement pour 4 buts, ce qui avait certainement ce jour-là enflammé le chaudron. Et c'est cette équipe d'ailleurs que Christophe Galtier qui terminera la saison en remportant cette fameuse Coupe de la Ligue en 2013 de débuteur de ce jour face à Nancy. C'était illustré à l'occasion de cette finale puisque c'est Brandao qui avait fait la passe décisive, c'est Pierre-Emerick Aubameyang pardon, qui avait fait la passe décisive à Brandao, le but de la victoire. Dans un instant, DJ Goja et Jason Derulo avec Michiko.
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1: Il y a du monde ce matin. Tout d'abord, si vous venez depuis Lyon, bien ça commence à boucher un petit peu au niveau de Rive de Gier jusqu'à la Grand Croix. Ça coince lorsque vous arrivez au niveau de la Chabure pour accéder à la 72. D'ailleurs, sur cette même A72, eh bien, on a du monde entre Mont-Hainaut et la sortie pour Lyon. Du monde sur la RN 88, comme chaque matin, entre Firminy et Saint-Étienne. Pas mal de monde. Ça se charge actuellement sur la Rocade Ouest au niveau de Saint-Genès. Et de l'attente, pas mal ce matin, si vous venez de Saint-Marcelin en direction d'Andrézieux. Soyez patients.
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0: début de journée à l'écoute du plus grand morning de la Loire. Il est 8h. Et voici les infos pour débuter l'heure avec Valentin Barthévion. Bonjour Valentin.
1: Bonjour Christophe, bonjour à tous.
0: À la une, les dégâts sont déjà estimés à plus de 20 millions d'euros.
1: Et après les dégradations dans les lycées de la région Auvergne-Rhône-Alpes, aujourd'hui ce sont les étudiants qui se mobilisent avec un rassemblement prévu devant l'université Jean Monnet à Saint-Étienne et une marche en direction de l'hôtel de ville. Demain, les lycéens vont une nouvelle fois se joindre au mouvement, une mobilisation nationale. Après les épisodes de violence de la semaine dernière, les élèves mobilisés souhaitent préciser la ligne et l'esprit de leur démarche. Là, Bella Benchaïb, élève à Honoré d'Urfé à Saint-Étienne, souhaite dissocier ses revendications pacifistes aux scènes de violence.
2: Il faut vraiment nous dissocier des casseurs. Nous, on est là pour bloquer et nous faire entendre parce que on se fait pas entendre et c'est triste parce que c'est que lorsqu'il y a eu un peu de violence qu'on s'est fait entendre. Mais il faut dissocier ça. On comprend la colère de certains élèves, de certains lycéens, de certains étudiants. On l'entend qu'ils soient énervés et que c'est comme ça qu'ils montrent leur mécontentement. Mais nous, on est là pour être pacifiques, pour nous faire entendre et que notre message passe au premier plan. Parce que là, c'est les casses qui sont en train de passer au premier plan, mais on s'oppose totalement. Et nos blocus, comme la manifestation qui va suivre, elle va être pacifique. L'objectif va être qu'on puisse présenter toutes nos revendications et qu'on se fasse entendre, que ce soit à l'échelle locale, nationale ou régionale.
1: Un des propos recueillis par Mathéo Suzan, on rappelle qu'il y a une interdiction de rassemblement devant une quinzaine de lycées ligériens qui sont passés en distanciel jusqu'à nouvel ordre. Plusieurs écoles primaires ferment également leurs portes dès aujourd'hui, comme l'école Saint-Michel à Saint-Étienne, pour garantir la sécurité des élèves. Dans le reste de l'actualité, la préfecture de la Loire se mobilise une nouvelle fois contre le cancer, avec un salon de coiffure solidaire qui va s'installer aujourd'hui à la sous-préfecture de Roanne à l'occasion d'Octobre Rose. Vous savez, ce mois de sensibilisation au dépistage du cancer du sein. Ça se passe de 10h à midi et de 13h à 15h. Les agents de la sous-préfecture de Roanne et le public peuvent venir faire des coupes solidaires en faisant don de leurs cheveux. Hommes, femmes ou enfants, c'est ouvert à tous.
0: Sur les routes, attention, la RN 88 sera fermée les 4 prochaines nuits à Saint-Étienne.
1: Ouais, à hauteur de Terre-Noire. La raison, ce sont des travaux, encore une fois, sur ouvrage d'art. Dans le détail, elle sera fermée dans le sens Lyon-le-Puy au niveau de l'échange N88, N488 à 72. Fermeture donc dès ce soir entre 21h et 5h du matin. Dans l'autre sens, le Puy vers Lyon, la RN88 sera fermée à la circulation après l'échangeur N88 à 72, mais uniquement cette nuit de 21h à 5h. On vous a mis toutes les informations sur activeradio.com. La Poste se mobilise pour les journées portes ouvertes dans les France Services, comme partout en France, jusqu'au 17 octobre. Les France Services, au sein des bureaux de poste du Chambon-Feugerolles, de la Pacaudière, de Saint-Jean-Chevalet, vous proposent de vous accueillir pour des ateliers pratiques et des animations gratuites, santé, cybersécurité, rénovation énergétique, démarches administratives ou encore accès aux droits. Vous devriez avoir toutes les réponses à vos questions. En foot, l'équipe de France reçoit la Belgique ce soir au Stade de France. C'est le quatrième et dernier match de cette trêve internationale. C'est encore un match dans le cadre de la Ligue des Nations. Les Bleus de Zinedine Zidane peuvent rester leaders ce soir. France-Belgique, c'est à 20h45 à suivre en direct sur TF1.
0: Et puis toujours en foot, cette semaine, c'est reprise pour les Verts.
1: Ouais, nos Stéphanois qui ont largement battu le FC Sion 5-1 la semaine dernière en match amical vont retrouver la Ligue 2 ce week-end avec la réception de Rodez dans le Chaudron samedi. On rappelle que les Verts sont premiers du championnat avec deux petits points d'avance sur le Red Star.
0: Et on termine par la météo de ce lundi et de cette semaine.
1: On va encore avoir du soleil aujourd'hui malgré la présence de quelques nuages qui vont se faire de plus en plus présents selon Météo France au fil de la journée. Côté température, on est plutôt bien. On va atteindre les 23 degrés pour les maxis à Firmini, 26 à Saint-Étienne, 26 également du côté de Saint-Galmier, 27 si vous êtes à Montbrison, à Roanne ou encore à Feur, et jusqu'à 28 degrés à Charlieu. Pour le reste de la semaine, ce sera ensoleillé demain. Mais à partir de mercredi, on aura un peu de pluie un peu partout dans la Loire.
0: Merci Valentin, on te retrouve tout à l'heure à la demi pour un nouveau point sur l'actu. Dans un instant, le quiz expresso. On remet les compteurs à zéro. C'est reparti pour une nouvelle semaine. Et pour les hits, Manon Lisa, le petit pêcheur, c'est dans moins d'une minute.
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2: Et bienvenue dans le plus grand morning de la Loire. On a remis les compteurs à zéro pour le quiz expresso qui va remporter la morning box avec Chocolat Artisan et la Cabane à Café. Cette semaine, eh bien, on a un premier candidat pour s'élancer aujourd'hui, Elisa, et c'est...
3: C'est Lucas de Saint-Etienne.
2: Ah bah Lucas, bonjour.
4: Ah bah oui, bonjour.
3: Bah oui, j'adore ça déjà.
4: C'est pour ça que oui, elle m'a dit, ah bah tu m'as vite reconnu. Bah oui, parce que du coup, après le départ de Karine, évidemment, tu t'es présenté.
2: Et bah voilà,
3: oui.
2: Tu t'es présenté.
4: Et bah voilà.
2: Lucas, t'es le joueur qui a eu le plus de sélections en quiz expresso.
4: Ah oui, mais le plus raté aussi.
2: Oui.
3: Oh non, faut pas dire ça.
2: Mais non.
3: Tu vas tout exploser aujourd'hui, Lucas.
2: Voilà.
4: Bon, bah merci beaucoup.
2: Oui, je le sens. Alors, je te rappelle pas les règles, pas besoin.
4: Oui, bah oui, bah bien sûr.
2: Allez, on y va, bouge
4: j'ai
2: pas.
4: J'ai 30 secondes et j'ai une réponse.
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2: Ouais, exactement, t'as 30 secondes et puis surtout, si tu n'as pas la réponse, tu peux passer à la suivante en me donnant une réponse même fausse. Ok, Lucas.
4: Allez, c'est parti.
2: Allez, attention, c'est parti. Combien y a-t-il de continents?
4: 46.
2: Quel est le nom de la monnaie utilisée au Japon?
4: Le franc.
2: Quel est le nom du célèbre musée parisien où se trouve la Joconde?
4: Musée du Louvre.
2: Oui, combien y a-t-il d'heures dans 2 jours?
4: 24 heures.
2: 2 jours. Quel est le nom du petit mouton? Du petit du mouton.
4: Ah, je sais pas.
2: Eh oui, oui. Oh là là là là. Toi qui.
4: Là, il y a eu plein ce matin.
3: On lui a mis la pression.
2: Et pourtant, t'es doux comme un agneau, mon petit Lucas. C'était l'agneau.
4: Merci, merci beaucoup.
2: Et puis le stress.
3: Le stress, c'est horrible. Moi, je pourrais pas.
2: Dans 2 jours, il y a 48 heures, pas 24. Et alors, comme ça aussi, brûle pour point, le nom de la monnaie utilisée au Japon, c'est le yen. Et le nombre de continents, ouais, c'est 7. Voilà, donc
3: c'est si tu comptes le continent en plastique dont on a parlé,
2: oui,
3: la dernière fois. Voilà.
2: Mais toi, tu tiens à ce continent en plastique.
3: Bah oui, mais sinon, on avait appris moins quand on était plus jeune. Je me suis dit, moi, j'aurais pas répondu 7, tu vois.
4: Il faudrait faire le quiz spécial animateur.
3: Ouais. Oh, non, parle pas là. Déjà qu'il me fait des quiz sur des Michel.
4: Pas que Romain l'entend, mais faire le quiz expresso entre équipes.
2: Eh bah, écoute, mais on le fera. Tiens, c'est une bonne idée. On fera le quiz expresso interne pour élire le meilleur d'actif. Tiens, ça peut être rigolo. Ça, on organisera ça. Bonne idée, Lucas. Merci en tout cas, toujours pour ta bonne humeur.
4: C'est normal. Bonne journée.
2: Ça fait combien de bonnes réponses du coup? On en a une.
4: Une.
2: Eh bah, ben, écoute, Lucas, merci. Belle journée à toi et merci de nous écouter.
3: Merci beaucoup.
4: Merci beaucoup,
3: Lucas. Ciao.
2: T'es adorable. Ciao. Voici le retour des hits. Avec Cassius, Toup Toup. Merci beaucoup, Elisa. À tout à l'heure.
3: À tout.

0: Morning de la Loire, à l'occasion de la journée des enseignants, on parle de ces profs, de ces instituts qui ont bouleversé vos vies. Peut-être un petit mot, quelque chose qui finalement est resté au fond de vous, vous a donné une vocation. Elisa, tu n'étais pas là encore ce matin quand on en a parlé la première fois avec Valentin. Est-ce que t'as un prof, toi qui as fréquenté Valbo comme moi, mais pas la même année?
1: Oui. Moi, j'ai fait toute ma scolarité à Valbo, donc du coup, dédicace à Monsieur Macri, mais aussi à Monsieur Masson. C'était mon prof de littérature, moi j'étais en L. Ouais. Et du coup, il nous a accompagnés sur la philo, sur la littérature, le français. C'était notre prof, quoi.
0: Il a changé quelque chose? Il t'a donné envie? Bah, toi qui fais un peu de théâtre.
1: Carrément. Bah, le théâtre, c'est depuis mes 7 ans. Donc, c'est pas forcément lui, mais ouais, carrément, d'être soutenu comme ça. Puis, je fais aussi un coucou à tous mes autres collègues qui sont professeurs des écoles, parce que j'ai fait un master professeur des écoles.
0: Ah!
1: Et du coup, on en a pas mal dans la team, quoi.
0: Bah, oui. Parmi les 8000 que compte la Loire, on en reparlera tout à l'heure. Valentin, toi, c'est, bien sûr, les lycées et collèges de la région, mais aussi l'école de journalisme à Paris.
2: Ouais, notamment un prof qui s'appelle Yves Le Bacon, qui était journaliste à TF1 et qui m'a pas mal motivé, notamment pour faire du journalisme de sport. Un peu, j'ai commenté quelques matchs.
0: D'accord.
2: Voilà.
0: Donc voilà, on a tous eu, hein, on s'en rend compte, tous un prof qui à un moment nous a donné une vraie vocation. Tu parlais tout à l'heure de Didier Macri, mais il y a aussi, il y avait Guy Maurice à l'époque, et c'est vrai qu'ils nous ont mis un sacré niveau d'anglais. Et en tout cas, si j'arrive à me débrouiller un peu aujourd'hui, c'est grâce à eux. Je me souviendrai toujours. L'enseignement à Valbo en anglais, c'est qu'on apprenait le vocabulaire, mais un truc de fou.
1: Des interrogations tous les jours, limite. Hein.
0: On partait sur les fleurs, mais ils nous faisaient toutes les
1: fleurs. Madame Mondon, tu te souviens de Madame Mondon?
0: Ouais, mais surtout de Didier Macri. Moi, je n'ai pas eu Madame Mondon.
1: Mais collège. Donc,
0: du coup, quand je me suis retrouvé à l'UT de Rouen, à la question d'un prof d'anglais, mais du style, il n'y a personne qui va le savoir, comment dit-on varicelle en anglais? Et moi, tout simplement, chickenpox. Bah, on sait dire varicelle. Ils me regardent, mais t'as été où, toi, au lycée? Val-Benoît. Ah ouais,
1: ok. Eh ouais, la classe.
0: Donc, ils nous ont quand même mis
1: Que des boss à Val-Benoît. Ouais. Si.
0: Ils nous ont mis un bon niveau d'anglais. Et donc, merci à Didier Macri, qui doit nous écouter. Il m'avait fait passer quelques petits messages sur Facebook. Merci la team. Vous continuez à réagir sur les réseaux sociaux. S'il y a un prof qui vous a bien marqué dans la vie, ben on en parle. C'est la journée des enseignants aujourd'hui. Voici pour le retour des hits Ed Sheeran et Beyoncé Perfect. Merci beaucoup à l'équipe et à tout de suite.

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1: Et je vous rappelle qu'il y a toujours un bouchon après Firminy en direction de Saint-Etienne. Ça va un petit peu mieux sur la 47 au niveau des rives de G, même si on a encore quelques ralentissements. Des ralentissements, vous en aurez lorsque vous arrivez sur Saint-Etienne au niveau de la bretelle d'Axérennes, 88 à 72. Il y a un peu de monde également sur la 72 lorsque vous arrivez d'Andrézieux en arrivant sur Villars. Et puis le ralentissement se poursuit un petit peu plus loin, tout d'abord avant le tunnel de la Terrasse, puis après le virage de Mont-Reynaud en direction du centre commercial Style. Et puis des difficultés également sur la Rocade Ouest dans le sens Saint-Genès-Villars.
0: 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Bonne route.

0: Il est 8h30, voici un nouveau point sur l'actu locale avec Valentin Barthévian. Rebonjour Valentin.
1: Rebonjour Christophe, bonjour à tous.
0: À la une, après les lycéens, ce sont les étudiants qui se mobilisent aujourd'hui.
1: Oui, un rassemblement est prévu devant l'université Jean Monnet à Saint-Thé aujourd'hui et demain avec une marche en direction de l'hôtel de ville. Situation étudiante, moyens financiers, services publics. Les revendications sont multiples. Demain, les lycéens vont également se remobiliser une nouvelle fois au niveau national. Vendredi dernier, des représentants ont été accueillis par la mairie de Saint-Étienne pour faire part de leurs revendications. À l'aube d'une nouvelle journée de manifestation, Mathieu Jamon, lycéen à Honoré-Durfey à Bellevue, nous explique les raisons de ce ras-le-bol du côté des élèves.
2: On a réussi à avoir un dialogue, mais c'est toujours compliqué parce que la mairie n'est pas non plus haut placée. On ne peut pas avoir non plus la satisfaction de toutes nos revendications. On a bien conscience que Parcoursup, c'est à l'échelle nationale. En revanche, on a toujours des revendications locales. Par exemple, on peut avoir des infrastructures qui sont défaillantes. Par exemple, à Honoré-Durfey, on a un seul réfectoire pour deux établissements, dont un lycée de 1700 élèves. Et quand on n'a qu'une seule heure pour manger, c'est des queues de 45 minutes sur une pause de 55 minutes. C'est assez délicat et c'est assez éprouvant aussi. Je pense que vous l'avez entendu, mais les 8h-18h, c'est éprouvant. Si de plus, on a une seule heure pour manger et qu'on a à peine 10 minutes pour en profiter, c'est quelque chose qui n'est pas tenable. On a une seule psychologue pour 1700 élèves, on a une seule infirmière. Comment est-ce qu'on peut s'assurer d'avoir un système éducatif qui tient la route avec toujours des coupes budgétaires, excusez-moi. Et ça, je pense que c'est important de le mentionner et de pas seulement voir cette violence, mais de simplement voir qu'est-ce qu'on peut apporter à nos revendications.
1: Des propos recueillis par Mathéo Suzan. On rappelle qu'il y a une interdiction de rassemblement devant une quinzaine de lycées dans la Loire qui sont passés en distanciel jusqu'à nouvel ordre. Plusieurs écoles primaires ferment également leurs portes dès aujourd'hui, comme l'école Saint-Michel à Saint-Étienne, pour garantir la sécurité des élèves. Un arrêté a aussi été pris pour interdire le port et le transport de divers engins pyrotechniques et inflammables.
0: Dans le reste de l'actu, c'est un excès de vitesse qui cachait bien d'autres choses.
1: Ouais, il y a quelques jours, le peloton de surveillance et d'intervention de la compagnie de Saint-Étienne s'est fait dépasser à grande vitesse par une voiture au niveau de la Grand Croix. Rattrapé, le chauffard a été contrôlé, la voiture n'était pas assurée, mais surtout les deux hommes à bord transportaient une soixantaine de cartouches de cigarettes, mais aussi un peu de cannabis. Placés en garde à vue, une perquisition à leur domicile a permis la découverte d'une cinquantaine de paquets de cigarettes et près de 7 800 € en liquide. La préfecture de la Loire se mobilise une nouvelle fois contre le cancer avec un salon de coiffure solidaire qui va s'installer aujourd'hui à la sous-préfecture de Roanne à l'occasion d'Octobre Rose. Ce mois de sensibilisation, vous le savez, au dépistage du cancer du sein, de 10h à midi et de 13h à 15h, les agents de la sous-préfecture mais aussi le public peuvent venir faire des coupes solidaires en faisant don de leurs cheveux, hommes, femmes ou enfants. C'est ouvert à tous. Si vous avez du matériel informatique que vous n'utilisez pas, c'est l'occasion de s'en débarrasser, surtout si ça traîne dans les placards. Dès aujourd'hui et jusqu'au 23 octobre, la Fabrique de la Transition lance une campagne de récupération d'équipements informatiques à Saint-Étienne, ordinateurs, claviers ou encore souris. Tout ce qui sera récupéré sera reconditionné pour soutenir le réemploi et lutter contre la précarité numérique. On vous a mis les lieux de dépôt sur activeradio.com.
0: À Saint-Étienne, la nuit du droit est de retour.
1: Ouais, de 18h à 23h ce soir. Le rendez-vous est donné au tribunal judiciaire de Saint-Étienne. Cette année, le public pourra découvrir un procès fictif inspiré du conte de La Belle au bois dormant pour débattre d'une notion fondamentale, le consentement, avec une question. Le prince charmant était-il innocent en embrassant la princesse endormie? Victime de son succès, l'événement est déjà complet. Inutile de vous y rendre ce soir. Et puis en foot, l'équipe de France reçoit la Belgique au Stade de France. C'est le quatrième et dernier match de cette trêve internationale. C'est encore un match dans le cadre de la Ligue des Nations. Les Bleus de Zinedine Zidane peuvent rester leaders ce soir. France-Belgique, c'est donc à 20h45 à suivre en direct sur TF1.
0: Et on passe à la météo de ce lundi de cette semaine.
1: Vous le voyez, on est plutôt bien aujourd'hui. On va avoir du soleil malgré la présence de quelques nuages qui vont se faire de plus en plus présents au fil de la journée. Côté température, on est vraiment très bien. 23 degrés, ce sont les maxi attendus du côté de Firminy. 26 à Saint-Étienne, à Saint-Galmier et à Bourg-Carvental. 27 à Montbrison, à Roanne ou encore à Feur. Et jusqu'à 28 degrés du côté de Charlieu. Pour le reste de la semaine, ce sera ensoleillé demain. Et puis à partir de mercredi, eh bien, on devrait avoir un peu de pluie. C'est ce qu'annonce en tout cas Météo France.
0: Merci beaucoup Valentin. On te retrouve dans un instant pour la belle histoire. Avant cela, il y aura les petites infos et Bad Bunny pour les hits Nouébayol.
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0: Bon Morning de la Loire, les petites infos du jour. Bonjour.
1: Et voici les petites infos du jour. Nous sommes le lundi 5 octobre et on va souhaiter aujourd'hui une bonne fête aux fleurs.
2: Oui, tout à fait, oui. Alors, les fleurs évoquent souvent la confiance. Son portrait spirituel est celui d'une personne attentive aux autres. Elle tend à avoir un caractère aventureux.
1: Eh ben merci Elisa, bonne fête aux fleurs que tu
2: moi, reconnais une. J'embrasse ma fleur à moi, ma petite fleur qui est adorable, une personne au grand cœur.
1: Eh ben voilà, bonne fête aux fleurs. Le 5 octobre 88, il y a 38 ans, sortait un film sur les écrans avec Sophie Marceau et Vincent Lindon. Ça s'appelait L'étudiant anti. Il est surtout connu ce film pour sa BO. Et cette fameuse musique. Alors oui, tu disais Elisa que Sophie Marceau a été surtout révélée par la boum. Mais dans l'histoire du cinéma, on dit que l'étudiante a largement aussi contribué à son succès populaire. Voilà, You Call It Love.
2: C'est... On aime trop Sophie Marceau, on l'embrasse fort. On la voit moins là, c'est dommage, mais on l'aime trop.
1: Eh ben écoute, voilà, Valentin, tu aimes Sophie Marceau.
3: Moi j'ai juste vu le film La Boum.
1: La Boum.
2: Et exactement. LOL, non? T'as pas regardé LOL?
3: LOL.
2: LOL, ouais. Et en plus, ils ont sorti le dernier il y a vraiment quelques mois.
1: Ah, LOL, on
2: il y avait LOL 1 où ils partaient. Enfin, elle joue la mère en fait. C'est la suite de La Boum, mais version ma génération.
1: D'accord.
2: Trop bien.
1: Très bien. LOL que j'ai écouté, mais sans le suivre, parce que ma fille a dû le voir au moins 70 fois à l'époque des DVD. Dire que lui, elle l'a usé. Le 5 octobre 62, maintenant, il y a 64 ans, sortait le premier film d'une grande saga. La saga, bah vous l'avez.
2: Bah oui, James
1: Bond 007. L'histoire écrite par Ian Fleming. James Bond 007 contre Dr. No était le premier James Bond sorti il y a 64 ans. La projection avait eu lieu au London Pavilion à Londres. Vous n'êtes pas des grands fans de James Bond, hein, je crois que vous l'avez dit tout à l'heure. Alors, est-ce que vous préférez les autres grandes sagas? Et parmi les autres grandes sagas, il y a l'univers cinématographique Marvel. Marvel, oui, non?
3: Oui, oui.
1: Ouais, plus c'est vous. Vous êtes nombreux, hein, parce que c'est la plus rentable, 34 milliards. Spider-Man en deux, Star Wars.
3: Non.
1: On a un mauvais. On
2: est moi, je suis plus White Lotus, tu sais.
1: Oui, on en parlera tout à l'heure d'ailleurs. Star Wars, oui, on n'est pas très représentatif de la société, je pense. Parce que sur trois.
2: Mais t'as dit Harry Potter, et ça, c'est vrai, moi, j'ai toujours été gamine, je les ai tous regardés, quoi. Je les connais par cœur.
1: En effet, Harry Potter arrive en quatrième position, et James Bond, cinquième seulement, mais quand même devant Avengers et X-Men. Voici la belle citation du jour. Margaret Lee Runbeck a déclaré: le bonheur n'est pas une destination à atteindre, mais une façon de voyager.
2: J'adore.
1: Allez, vas-y, tout de suite. Angèle, balance ton quoi juste avant de te retrouver, Valentin, pour la belle.

0: Et voici la belle histoire de Valentin. Quelle est la belle histoire du jour que tu nous racontes?
1: Eh bien, aujourd'hui, je vais vous parler de ce bel exploit d'un Montbrisonnais, Kieran Touly, 25 ans. Il a traversé la France en courant en seulement 21 jours. Le pilote de moto trial, qui est également champion du monde junior de moto trial 125 cm3 en 2019, est également passionné de la Saint-Etienne et il a voulu relever ce défi pour la bonne cause. En fait, il a décidé de traverser la France pour donner de la visibilité à l'association L'œuvre des pupilles, qui accompagne des familles de sapeurs-pompiers disparus ou en difficulté. Il est donc parti de Dunkerque, dans le Nord, pour rejoindre le Lavandou, dans le Var. Vous l'avez peut-être vu sur les réseaux, il a publié de nombreuses vidéos pour documenter son aventure. Il est notamment passé par la Loire, où il a fait quelques kilomètres avec les joueurs d'Éco Témoin, club ligérien qui avait, souvenez-vous, l'année dernière affronté les Verts en Coupe de France dans le Chaudron. Bref, Kieran Touly a donc réussi ce défi, disons-le, complètement fou en seulement 21 jours. Et bien sûr, à l'arrivée, petit clin d'œil, il a immortalisé le moment de l'arrivée sur une plage située à Le Lavandou avec le maillot des Verts de cette saison sur les épaules.
0: Merci, très très belle histoire. Bravo Valentin. Merci beaucoup. Un mot à rajouter, Elisa?
2: Ah non, mais c'est un vrai sportif là. Franchement, grand respect, hein, bravo.
1: En 21 jours, c'est fort quand même.
0: Ouais. C'est fort. En effet, ouais, ça fait une sacrée moyenne.
2: Je tiens même pas 5 minutes. Je sais pas comment il fait, le gars.
0: 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Dans un instant, le taroscope de Stéline. Et pour les hits, voici Louise Attaque, ton invitation. J'accepte.

0: Les béliers, aujourd'hui, vous mesurez la valeur réelle des sentiments que vous éprouvez envers une personne. Exprimez-vous. Taureau, vous cherchez davantage de sens à ce qui vous arrive. Vous obtiendrez des réponses à vos questions. Écoutez vos ressentis. Les gémeaux, un travail personnel vous a permis de lâcher prise, de devenir réceptif à ce qui se passe autour de vous. Cancer, affrontez les difficultés de manière constructive et intelligente. Vous trouverez l'aide dont vous avez besoin. Les lions, eh bien, mettez de la lumière dans votre vie. Plus vous serez positif, plus la chimie se produira. Les vierges, soyez discrets, accommodants si vous souhaitez arranger les choses, mais ne divulguez rien de ce que vous savez. Les balances, vous avez des objectifs très vastes, ambitieux. Vous pouvez les atteindre à condition de rendre votre situation solide dans sa longévité. Scorpion, vous allez enfin vous libérer de certaines charges qui freinaient votre évolution. Vous avancerez plus sereinement. Les sagittaires, acceptez de faire des compromis. Même si cela ne vous satisfait pas vraiment pour le moment, vous n'avez pas le choix. Les capricornes, une nouvelle étape de vie se prépare. Vous serez libéré d'un grand poids ou des contraintes qui vous épuisent. Verseau, votre cercle d'amis va s'élargir et enrichir votre vie de manière insoupçonnée. Vous vous rendrez disponible. Enfin, les poissons, vous allez devoir prendre une décision importante et réaliser ainsi une profonde transformation. La phrase qu'a choisi Stéline aujourd'hui est signée Hervé Bazin. Une vie sans amour, c'est une vie sans soleil.
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1: Il y a toujours des difficultés, un petit peu moins. Le bouchon se résorbe très doucement entre Firminy et Saint-Étienne. Vous avez toujours un peu de difficultés à partir du Chambon-Feugerolles. Des difficultés, il y en a encore un petit peu sur la bretelle Lac-Sérène, 88 à 72 au niveau de Saint-Jean-Bonnefonds. Léger ralentissement sur la 72 maintenant en venant d'Andrézieux, en arrivant sur Villars. Et puis la rocade ouest, toujours un petit peu chargée entre Roche-la-Molière et ce même Villars.
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0: bonne matinée à l'écoute de la radio de la Loire, il est 9h. Et on débute l'heure avec les infos locales avec Valentin Barthévion. Bonjour Valentin.
1: Bonjour Christophe, bonjour à tous.
0: À la une, les dégâts sont déjà estimés à plus de 20 millions d'euros.
1: Après les dégradations dans les lycées de la région, aujourd'hui, ce sont les étudiants qui se mobilisent avec un rassemblement prévu devant l'université Jean Monnet à Saint-Thé et une marche en direction de l'hôtel de ville. Demain, les lycéens vont une nouvelle fois se joindre au mouvement, une mobilisation nationale. Après les épisodes de violence de la semaine dernière, les élèves mobilisés souhaitent préciser la ligne et l'esprit de leur démarche. Laïla Bella Benchaïb, élève à Honoré Durfay, souhaite dissocier ses revendications pacifistes aux scènes de violence.
2: Il faut vraiment nous dissocier des casseurs. Nous, on est là pour bloquer et nous faire entendre parce qu'on ne se fait pas entendre. Et c'est triste parce que c'est que lorsqu'il y a eu un peu de violence qu'on s'est fait entendre. Mais il faut dissocier ça. On comprend la colère de certains élèves, de certains lycéens, de certains étudiants. On l'entend qu'ils soient énervés et que c'est comme ça qu'ils montrent leur mécontentement. Mais nous, on est là pour être pacifiques, pour nous faire entendre et que notre message passe au premier plan. Parce que là, c'est les casses qui sont en train de passer au premier plan, mais on s'oppose totalement. Et nos blocus, comme la manifestation qui va suivre, elle va être pacifique. L'objectif va être qu'on puisse présenter toutes nos revendications et qu'on se fasse entendre, que ce soit à l'échelle locale, nationale ou régionale.
1: Un des propos recueillis par Mathéo Suza, on rappelle qu'il y a une interdiction de rassemblement devant une quinzaine de lycées ligériens qui sont passés en distanciel jusqu'à nouvel ordre. Plusieurs écoles primaires ferment également leurs portes dès aujourd'hui, comme l'école Saint-Michel à Saint-Étienne, pour garantir la sécurité des élèves. Dans le reste de l'actualité, la préfecture de la Loire se mobilise une nouvelle fois contre le cancer avec un salon de coiffure solidaire qui va s'installer aujourd'hui à la sous-préfecture de Rouen à l'occasion d'Octobre Rose, ce mois de sensibilisation, vous le savez, au dépistage du cancer du sein. Ça se passe de 10h à midi et de 13h à 15h. Les agents de la sous-préfecture de Rouen et le public peuvent venir faire des coupes solidaires en faisant don de leurs cheveux. Hommes, femmes ou enfants, c'est ouvert à tous.
0: Sur les routes, attention, la RN 88 sera fermée les 4 prochaines nuits à Saint-Thé.
1: Oui, à hauteur de Terre-Noire. La raison, ce sont des travaux sur ouvrage d'art. Dans le détail, elle sera fermée dans le sens Lyon-le-Puy au niveau de l'échangeur N88, N488 à 72. Fermeture donc dès ce soir, 21h jusqu'à demain matin, 5h. Dans l'autre sens, le Puy vers Lyon, la RN 88 sera fermée à la circulation après l'échangeur N88 à 72, mais uniquement cette nuit de 21h à 5h. On vous a mis toutes les informations pratiques sur activeradio.com. La Poste se mobilise pour les journées portes ouvertes dans les France Services, comme partout en France, jusqu'au 17 octobre. Les France Services, au sein des bureaux de poste du Chambon-Feugerolles, de la Pacaudière, de Saint-Just-en-Chevalet, vous proposent de vous accueillir pour des ateliers pratiques et des animations gratuites, santé, cybersécurité, rénovation énergétique, démarches administratives ou encore accès aux droits. Vous devriez avoir toutes les réponses à toutes vos questions. En foot, l'équipe de France reçoit la Belgique ce soir au Stade de France. C'est le quatrième et dernier match de cette très très longue trêve internationale. C'est encore un match dans le cadre de la Ligue des Nations. Les Bleus de Zidane peuvent rester leaders ce soir. France-Belgique, c'est donc à 20h45 à suivre en direct sur TF1.
0: Et toujours en foot, c'est semaine de reprise pour les Verts.
1: Nos Stéphanois qui ont très largement battu le FC Sion 5-1 la semaine dernière en match amical vont retrouver la Ligue 2 ce week-end avec la réception de Rodez dans le Chaudron ce samedi. On rappelle que les Verts sont premiers du championnat avec deux petits points d'avance sur le Red Star.
0: Et on termine par la météo de ce lundi de cette semaine.
1: On va avoir du soleil aujourd'hui malgré la présence de quelques tout petits nuages. On va être très bien au niveau des températures puisqu'on va atteindre les 23 degrés pour les maxi à Firminy dans l'Ondaine, 26 à Saint-Étienne et à Saint-Galmier, 27 à Montbrison, à Rouen ou encore à Feur et jusqu'à 28 degrés du côté de Charlieu. Pour le reste de la semaine, ce sera encore ensoleillé demain, profitez-en et à partir de mercredi, on aura un peu de pluie un peu partout dans la Loire.
0: Merci Valentin, on te retrouvera tout à l'heure à 9h30. Dans un instant, on joue pour le showcase de Mentissa à Rouen ce vendredi. Avant cela, Gims, sois pas timide, c'est dans moins de 30 secondes, à tout de suite.
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1: Allez, on vous offrait une nouvelle sélection maintenant pour ce showcase privé. Elisa, qui a-t-on au standard?
2: C'est Émilie de Montbrison, mais il y a aussi Lisa qui va gagner à côté.
1: Ah, elles sont toutes les deux. Bonjour Émilie.
3: Bonjour à tous, je suis super content de vous entendre.
1: Ah bah écoute, génial. Donc Lisa, c'est ta fille, c'est ça?
3: Et ben voilà, Lisa, c'est ma fille qui est réveillée, mais qui a une petite voix, donc vous ne l'entendrez pas.
2: Par contre, on entend le chien, là.
3: C'est ça qui est content aussi, ouais, ben super, on est super content.
1: Alors, je te pose quand même la petite question, mais je sais que tu as la réponse, tu l'as donnée au standard. Quelle star des années 2000 rejoint Mentissa comme coach de The Voice Kids Belgique? Ben,
3: c'est bien sûr Laurie, des anciennes stars de mon époque.
2: Et de la mienne aussi, hein, attention.
1: Je vois que tu es bien fan. En tout cas, ça me fait plaisir de faire plaisir. Eh bien, Émilie...
3: Je vous avouerai que du coup, en plus, le nouvel album de Mentissa, Enfant Difficile, et ben voilà, ma fille a 17 ans, l'adolescence et tout,
1: oui.
3: C'est parfois pas simple. Et la musique, et Mentissa notamment, la suite depuis le début, ben, ça fait beaucoup de bien à Lisa et très inspirante comme chanteuse, donc on est super contents.
1: Eh ben écoute, ça me fait super plaisir. Je te donne rendez-vous donc vendredi, je serai sur place, 250 personnes seulement, et tu en feras partie avec ta fille. Voilà,
3: et
1: les filles.
3: C'est génial, on vous adore, merci beaucoup. Hein.
1: Merci, c'est trop gentil, Émilie.
2: Oui, adorable.
1: Bonne journée, bonne semaine.
3: Passez une belle journée à vous. Merci beaucoup.
1: Merci.
3: Et continuez comme ça.
2: Merci.
3: Merci beaucoup. À bientôt.
1: Ciao.
2: Ciao.
1: Adorable. Ça fait plaisir de faire plaisir. Il y aura d'autres places à gagner demain matin, bien sûr, dans le plus grand morning. Voici le retour des hits. Pavlo, Stromae. Après le concert, je vous offre des fleurs maintenant.

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1: Il est 9h28 et à cette heure-là, eh bien, le trafic est désormais fluide sur l'ensemble du réseau. Il reste une petite difficulté après Firminy, mais cette fois-ci, ce n'est pas dans le sens de Saint-Etienne, c'est en direction de Monistrol-sur-Loire où vous allez rencontrer une légère difficulté en arrivant avant Pont-Salomon. En arrivant sur Pont-Salomon, restez prudents.
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0: 9h30, voici l'essentiel de l'actu en moins d'une minute avec Valentin Barthévion.
1: Bonjour à tous, à la une, après les lycéens, ce sont les étudiants qui se mobilisent. Aujourd'hui, un rassemblement est prévu devant l'université Jean Monnet à Saint-Thé. Aujourd'hui et demain, avec une marche en direction de l'hôtel de ville. Demain, les lycéens vont également se remobiliser. Une nouvelle fois au niveau national, on rappelle qu'il y a une interdiction de rassemblement dans une quinzaine de lycées ligériens qui sont passés en distanciel jusqu'à nouvel ordre. Dans le reste de l'actualité, c'est un excès de vitesse qui cachait bien d'autres choses. Il y a quelques jours, le peloton de surveillance et d'intervention de la compagnie de Saint-Etienne s'est fait dépasser à grande vitesse par une voiture au niveau de la Grand Croix. La voiture n'était pas assurée, mais surtout les deux hommes à bord transportaient une soixantaine de cartouches de cigarettes, mais aussi un peu de cannabis. Placé en garde à vue, la perquisition à leur domicile a permis la découverte d'une cinquantaine de paquets de cigarettes et près de 7 800 € en liquide. La préfecture de la Loire se mobilise une nouvelle fois contre le cancer avec un salon de coiffure solidaire qui va s'installer aujourd'hui à la sous-préfecture de Roanne à l'occasion d'Octobre Rose. De 10h à midi et de 13h à 15h, vous pouvez venir faire des coupes solidaires en faisant don de vos cheveux. Et puis en foot, l'équipe de France reçoit la Belgique ce soir au Stade de France. C'est le quatrième et dernier match de cette trêve internationale. C'est encore un match dans le cadre de la Ligue des Nations. Les Bleus de Zidane peuvent rester leaders ce soir. C'est à 20h45 en direct sur TF1.
0: Et on passe à la météo de ce lundi et de cette semaine.
1: On va avoir du soleil aujourd'hui malgré la présence de quelques nuages. Côté température, on est très bien avec des maxis qui vont tourner autour des 26, 27, 28 degrés un peu partout sur le département. Pour ce qui est du reste de la semaine, ce sera encore ensoleillé demain. Et puis à partir de mercredi, on devrait avoir un petit peu de pluie.
0: Merci Valentin, on te retrouve dans l'actu télé. Dans un instant, le temps de s'écouter Adèle Castillon était avec toi.

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1: Ah, voici l'actu télé du jour avec Valentin. On commence par les audiences d'hier soir.
2: C'est France 2 qui termine en tête hier soir avec Marilyn et son juge. Vous étiez un peu plus de 3 millions de curieux. France 3 est deuxième avec la suite de la saison 11 inédite de Brokenwood qui a regroupé 1 990 000 téléspectateurs. Et puis c'est TF1 qui est troisième avec Fast and Furious. Vous étiez 1 880 000.
1: On passe à l'actu télé du jour.
2: D'abord, lui s'est expliqué après la décision de TF1 d'écarter Lucie Bernardoni de la Star Academy, invitée de Pure Média, l'hebdo, selon le producteur de l'émission Mathieu Vergne. On a parlé avec Lucie et il s'est avéré que c'était une évidence, que ce n'était pas le bon moment pour elle pour repartir dans une nouvelle saison. En effet, l'ancienne répétitrice des élèves du Télécrochet est accusée par son ex-conjoint de violence sur leur fille mineure. L'audience a été renvoyée au 1er avril prochain. Et puis, pourquoi la finale de The Voice Kids n'était pas en direct sur TF1 ce week-end? Vous l'avez peut-être remarqué, c'était la première fois de l'histoire que ce n'était pas en direct. L'émission a été enregistrée il y a plusieurs mois, au mois de mai, selon la production. C'est quelque chose qu'on a voulu tenter cette saison. C'est un essai. La première raison, c'est pour les enfants. Ils vivent une parenthèse enchantée. Et puis après, c'est fini. Ils vont voir la diffusion quand ils seront à l'école pour ne pas chambouler leur rythme.
1: Et on passe au programme de ce soir.
2: Sur TF1, c'est Soirée Foot avec le quatrième et dernier match des Bleus de cette trêve internationale. L'équipe de France reçoit la Belgique en Ligue des Nations à 20h45. Si vous êtes plutôt série de suspense, branchez-vous sur France 2 avec Les Aventurières. Sur France 3, on nous propose la comédie Mes Héros. Sur France 4, on aura Belgeomania, toute la Belgique qu'on aime. Sur France 5, c'est Droit ou pas droit. Et puis sur M6, on continue avec L'Amour est dans le Pré.
1: Merci Valentin, on retrouve cette rubrique en podcast sur notre site internet activeradio.com dans un instant et tout de suite même retour des hits avec Enrique Iglesias, voici Soumémé la radio.

0: Sous bébé la radio et Enrique Iglesias à suivre. Teddy Swim, Mr. Know It All et YouTube juste après ça.
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0: futée.
1: Allez, pas de difficulté particulière à vous annoncer. La circulation est désormais fluide sur l'ensemble du réseau. Restez prudents au volant.
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0: 1974, c'est l'invention du code-barre. Intel lance son microprocesseur qui va révolutionner l'informatique. 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
1: Allez, bienvenue dans le plus grand morning de la Loire qui touche à sa fin. Merci à l'équipe Elisa.
2: Il me fait trop rire là ce jingle. Tu sais ce que ça veut dire être un pain? Ou pas du tout?
3: Être un pain, non.
2: Non? Eh ben, et c'est un compliment, alors du coup, prends-le bien.
3: Alors vas-y.
2: Bah, être un pain, c'est être un beau gosse, quoi.
3: Ah ouais, d'accord. Mais j'avais pas la ref, merci.
2: Ouais, finalement, c'est pas plus mal. Hein.
3: Merci. Et merci, Elisa, pour. Tu vas nous quitter cette semaine, exceptionnellement, ouais. Dis donc. Les auditeurs le savent pas, mais tu tournes dans des séries, dis donc.
2: Ouais, je descends un peu là, sur la côte pour aller tourner quelques scènes.
3: Alors, du coup, tu es.
2: J'ai pas trop le droit de dire des indices, mais bon.
3: Tu n'as pas le droit de parler des séries. Si.
2: Un petit peu.
3: Alors, vas-y, dis-le.
2: Eh ben, il y a bientôt White Lotus qui va être tourné par ici, donc dans la France. Et puis un Si Grand Soleil, je pense qu'il y en a pas mal qui connaissent.
3: Ah bah oui, ça, Valenta, tu regardes un Si Grand Soleil? Moi aussi, Elisa, je suis désolé pour toi.
2: Mais White Lotus peut-être un peu plus. Il a pas le temps.
3: Un Si Grand Soleil, en plus, c'est ma ville de cœur, c'est 7.
2: Ouais, c'est à 7.
3: C'est ça, voilà.
2: Ouais, c'est trop chouette. Ouais, je vais aller voir le soleil un peu.
3: Eh bah écoute, au plaisir de te voir, il faudra nous dire dans quel épisode on peut te voir, Elisa.
2: Bien sûr.
3: Mais un Si Grand Soleil, oui, ça me parle. Hein. Bon, bah nous, on n'est pas figurants.
4: Non.
3: Peut-être parce qu'on a des physiques de radio, du coup.
4: Ouais, peut-être. Ça doit être ça, ouais.
3: Nous, on sera bien là dès demain dans le plus grand morning de la Loire. Eh bien, bon tournage à toi, Elisa.
2: Merci. Impatient de vous retrouver quand même.
3: Bah oui, on te retrouve dès la semaine prochaine, du coup, dans le plus grand morning de la Loire. Bon tournage à toi. Et puis, tu nous tiens au courant pour qu'on. On va lâcher des extraits. Ouais, des extraits, forcément, on arrivera à faire ça.
2: Faut plus me rappeler après. Non.
3: Non, mais gentiment. Au contraire, on fera la promotion des séries. Ce sera l'occasion, je regarde l'une d'entre elles. Bon tournage, Elisa. Merci, Valentin. On se retrouve nous demain matin. On sera bien là avec notre petit thème du jour, tous les deux. Et pour les hits, avant de se quitter, voici Claria Luciani, La Grenade. Belle journée et rendez-vous demain pour le plus grand morning de la Loire. Salut!

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1: Nous poursuivons notre lundi matin ensemble sur Active à 10h. Nous écouterons aussi J Balvin avec Azul. La météo, on jettera un petit coup d'œil juste après les infos de 10h et c'est avec Valentin Barthévian. Bonjour Valentin.
2: Bonjour Jérôme, bonjour à tous. À la une, les dégâts sont déjà estimés à plus de 20 millions d'euros après les dégradations dans les lycées de la région Auvergne-Rhône-Alpes. Aujourd'hui, alors ce sont les étudiants qui se mobilisent avec un rassemblement prévu devant l'université Jean Monnet à Saint-Thé et une marche en direction de l'hôtel de ville, départ dans quelques minutes. Demain, les lycéens vont une nouvelle fois se joindre au mouvement, une mobilisation nationale. Après les épisodes de violence de la semaine dernière, les élèves mobilisés souhaitent en tout cas préciser la ligne et l'esprit de leur démarche. Leïla Bella Benchaïb, élève à Honoré Durfey, souhaite dissocier ses revendications pacifistes aux scènes de violence.
3: Il faut vraiment nous dissocier des casseurs. Nous, on est là pour bloquer et nous faire entendre parce qu'on ne se fait pas entendre. Et c'est triste parce que c'est que lorsqu'il y a eu un peu de violence qu'on s'est fait entendre. Mais il faut dissocier ça. On comprend la colère de certains élèves, de certains lycéens, de certains étudiants. On l'entend qu'ils soient énervés et que c'est comme ça qu'ils montrent leur mécontentement. Mais nous, on est là pour être pacifiques, pour nous faire entendre et que notre message passe au premier plan. Parce que là, c'est les casses qui sont en train de passer au premier plan, mais on s'oppose totalement. Et nos blocus, comme la manifestation qui va suivre, elle va être pacifique. L'objectif va être qu'on puisse présenter toutes nos revendications et qu'on se fasse entendre, que ce soit à l'échelle locale, nationale ou régionale.
2: Des propos recueillis par Mathéo Suza. On rappelle qu'il y a une interdiction de rassemblement devant une quinzaine de lycées ligériens qui sont passés en distanciel jusqu'à nouvel ordre. Plusieurs écoles primaires ferment également leurs portes aujourd'hui, comme l'école Saint-Michel à Saint-Étienne, pour garantir la sécurité des élèves. Dans le reste de l'actualité, la préfecture de la Loire se mobilise une nouvelle fois contre le cancer avec un salon de coiffure solidaire qui s'installe aujourd'hui à la sous-préfecture de Roanne à l'occasion d'Octobre Rose. Vous le savez, c'est ce mois de sensibilisation au dépistage de cancer du sein. De 10h à midi et de 13h à 15h, les agents de la sous-préfecture de Roanne et le public peuvent donc venir faire des coupes solidaires en faisant don de leurs cheveux, hommes, femmes ou enfants. C'est ouvert à tous. Sur les routes, attention, la RN 88 sera fermée les 4 prochaines nuits à Saint-Thé. C'est à hauteur de Terre-Noire, la raison. Des travaux, encore une fois, sur ouvrage d'art. Dans le détail, elle sera fermée dans le sens Lyon, le plus haut niveau de l'échangeur N88, N488 à 72. Fermeture donc dès ce soir entre 21h et 5h du matin. Dans l'autre sens, celui du Puy vers Lyon, la RN 88 sera fermée à la circulation après l'échangeur N88 à 72, mais uniquement cette nuit de 21h à 5h. On vous a mis tout le détail et toutes les infos pratiques sur activeradio.com. La Poste se mobilise pour les journées portes ouvertes dans les France Services, comme partout en France, jusqu'au 17 octobre. Les France Services, au sein des bureaux de poste du Champ-Montfeugerolles, de la Pacaudière, de Saint-Jean-Chevalet, vous proposent de vous accueillir pour des ateliers pratiques et des animations gratuites, santé, cybersécurité, rénovation énergétique, démarches administratives ou encore accès aux droits. Vous devriez avoir toutes les réponses à toutes vos questions. En foot, l'équipe de France reçoit la Belgique ce soir au Stade de France. C'est le quatrième et dernier match de cette trêve internationale inhabituelle. Longue. C'est encore un match dans le cadre de la Ligue des Nations. Les Bleus de Zidane peuvent donc rester leaders. France-Belgique, c'est donc ce soir, pardon, à 20h45 à suivre en direct sur TF1. Toujours en foot, c'est semaine de reprise pour les Verts. Nos Stéphanois qui ont très largement battu le FC Sion 5-1 la semaine dernière en match amical à l'Etra vont retrouver la Ligue 2 ce week-end avec la réception de Rodez dans le Chaudron. Samedi, un Chaudron qui s'annonce chaud bouillant. On rappelle que les Verts sont premiers du championnat avec 2 points d'avance sur le Red Star.
1: Et Valentin, on jette un petit coup d'œil à la météo. La tendance de ce lundi, ça donne quoi?
2: Eh bien, vous le voyez, on a du soleil, hein, malgré la présence de quelques tout petits nuages qui vont quand même se faire de plus en plus présents au fil de la journée d'après Météo France. Côté température, on est très bien. On devrait atteindre les 23 degrés pour les maxis à Firmini, 26 à Saint-Étienne, à Saint-Galmier et à Bourg-Carvental, 27 à Montbrison, à Rouen ou encore à Feur, et jusqu'à 28 degrés si vous êtes du côté de Charlieu. Vous êtes les plus chanceux. Pour ce qui est du reste de la semaine, ce sera ensoleillé encore demain, mais à partir de mercredi, eh bien, on aura un peu de pluie sur globalement tout le département, de faibles petites averses de pluie attendues.
1: Merci beaucoup Valentin, qu'on retrouvera tout à l'heure, ça sera à midi. Du côté de tous les hits de la Loire, il y a du Chris Cap qui arrive et J Balvin maintenant. Voici Azul sur Active. Bon lundi.

0: Chris Cab avec Your Love sur Active. Très bonne matinée les amis, ravi de passer une nouvelle semaine avec vous ici dans les Matins Active. J'espère que votre week-end a été reposant, car perso j'étais d'anniversaire samedi soir, anniversaire qui s'est fini dimanche matin au petit déjeuner. Conclusion, je n'ai clairement plus 20 ans, ça me pique encore de partout, même si j'ai la tête qui fait du bruit comme un soir de derby. Je vous offrirai bien évidemment vos places pour Mentissa, et dans le prochain quart d'heure on parlera de vos idées sorties. Nous irons faire un petit tour du côté de Montbrison. Côté hit, Rosé et Bruno Mars seront là avec Apathé sur Active. Bienvenue.
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Des années après, ce hit est toujours aussi efficace. C'est un de ses classiques, hein, Sophie Alice Baxter et Murder on the Dance Floor. Je vous prépare une sélection Gold Active que vous allez adorer, quoi que vous fassiez actuellement. Juste

0: promis, je vous offrirai vos invitations hein, pour aller l'applaudir en showcase vendredi au Scarabée de Roanne à l'occasion de la foire du Roannais. On vient d'écouter Mentissa à l'instant avec Mamma Mia. On parle de vos idées sorties maintenant. Et ce week-end, c'est le 47e rallye national du Mont-Brisonnet. Rendez-vous samedi et dimanche pour les amateurs de courses de voitures, les amateurs de spectacles. Rallye qui comporte 11 épreuves spéciales, dont 4 tracés différents. Vous allez adorer et surtout, vous n'allez pas dépenser 1 euro puisque l'entrée est totalement gratuite. On trouvera notamment Mika sur Active, elle me dit, et côté Italex Warren aussi sera là avec Fever Dream, ne bougez pas.
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en voiture, à la maison ou au travail. Merci d'avoir choisi Active, la radio de la Loire. C'était Mika avec Elle me dit. 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La suite, ça se passe maintenant. Et juste avant 11h, on écoute Indochine avec Alice June.

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1: C'est reparti pour une nouvelle heure de Hit sur Active. 11h, je vous prépare du Shakira et Ed Sheeran maintenant. Shape of You. 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

Shakira et Burna Boy, c'était Die Die sur Active. Bon lundi, et vous le savez, hein, vos fins de journée, vous les passez avec Laurent, c'est dans le Drive Active, le retour à la maison qui se passe toujours hyper bien avec lui. Et en plus, ce soir, de tous ces rendez-vous habituels que vous connaissez par cœur, il a des cadeaux, et notamment vos passes.

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En pleine tournée de Unrevealed Tour avec une robe qui se dissout sous une pluie artificielle, ça fait le buzz. Allez voir la vidéo sur les réseaux sociaux. Olivia Rodrigo à l'instant avec Good For You. On retrouve maintenant Gaëtan Roussel et Amel Bent avec Comme Ça sur Active.

Dans les matins actifs, c'était Imagine Dragons avec Wake Up. On parle café maintenant dans notre info en plus. Et vous savez quoi? La façon dont vous buvez votre café révélerait votre personnalité. Dans la Loire, si vous aimez le café noir et de manière générale les choses au goût amer, eh bien vous seriez quelqu'un de malveillant, à tendance antisociale. Et à l'inverse, si vous aimez votre café sucré et les goûts qui en général sont sucrés, eh bien vous auriez une personnalité bienveillante, empathique

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1: Tout va bien, bon début d'après-midi sur Active, la radio de la Loire. Midi, nous écouterons Clan avec Café Con Run. Vous avez remarqué comme je roule bien les airs, Café Con Run. Dans quelques minutes, les titres développés à midi 10. Mais tout de suite, Valentin Barthévian est là pour nous parler de la météo. Alors ça donne quoi pour cet après-midi, Valentin?
2: Eh bien, on devrait avoir un tout petit peu plus de nuages que ce matin. C'est en tout cas ce qu'annonce Météo France, mais on sera quand même bien, je vous rassure. Côté température, on devrait atteindre les 23 degrés pour les maxi à Firmy, 26 à Saint-Étienne, à Saint-Galmier et à Bourg-Carvental, 27 si vous êtes à Montbrison, à Rouen ou encore à Feur, et jusqu'à 28 degrés du côté de Charlieu pour ce qui est du reste de la semaine. Je vous spoil un petit peu, ce sera ensoleillé demain. Et puis à partir de mercredi, eh bien on aura un peu de pluie un peu partout dans la Loire.
1: À midi 10, ce sont les infos sur Active. On va parler de quoi dans quelques minutes, Valentin?
2: À la une, la mobilisation des étudiants prévue initialement ce matin à Saint-Thé a été annulée. La raison, un manque de participants. Demain, on rappelle que ce sont les lycéens qui vont se remobiliser. Dans le reste de l'actualité, elle aussi a été annulée. L'opération Salon de coiffure solidaire à la sous-préfecture de Rouen n'a encore pas assez de participants, malgré que ce soit pour une bonne cause au profit de la lutte contre le cancer. Et puis en sport, il y a du foot ce soir avec le match des Bleus. L'équipe de France affronte la Belgique en Ligue des Nations.
1: Merci beaucoup Valentin et on te retrouve d'ici une petite dizaine de minutes pour le retour de tous les hits de la Loire. Il y a du Léonie qui arrive avec By Your Side et maintenant c'est Clan avec Café Con Run sur Active.
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0: tous. À la une, la mobilisation des étudiants prévue initialement ce matin à Saint-Étienne a été annulée. La raison, un manque de manifestants. Selon l'un des organisateurs, certains étudiants auraient finalement renoncé par peur de perdre notamment leur bourse. Ils devaient normalement défiler du campus Tréfilery à l'hôtel de ville pour dénoncer la situation étudiante, leurs moyens financiers et plus généralement le service public. Demain, en tout cas, ce sera au tour des lycéens de se remobiliser avec une nouvelle journée de manifestation au niveau national. Vendredi dernier, des représentants ont été accueillis par la mairie de Saint-Étienne pour faire part de leurs revendications. Mathieu Jamon, lycéen à Honoré-Durfé à Bellevue, nous explique les raisons de ce ras-le-bol du côté des élèves.
1: On a réussi à avoir un dialogue, mais c'est toujours compliqué parce que la mairie n'est pas non plus haut placée. On ne peut pas avoir non plus la satisfaction de toutes nos revendications. On a bien conscience que Parcoursup, c'est à l'échelle nationale. En revanche, on a toujours des revendications locales. Par exemple, on peut avoir des infrastructures qui sont défaillantes. Par exemple, à Honoré-Durfé, on a un seul réfectoire pour deux établissements, dont un lycée de 1700 élèves. Et quand on n'a qu'une seule heure pour manger, c'est des queues de 45 minutes sur une pause de 55 minutes. C'est assez délicat et c'est assez éprouvant aussi. Je pense que vous l'avez entendu, mais les 8h-18h, c'est éprouvant. Si de plus, on a une seule heure pour manger et qu'on a à peine 10 minutes pour en profiter, c'est quelque chose qui n'est pas tenable. On a une seule psychologue pour 1700 élèves, on a une seule infirmière. Comment est-ce qu'on peut s'assurer d'avoir un système éducatif qui tient la route avec toujours des coupes budgétaires, excusez-moi. Et ça, je pense que c'est important de le mentionner et de pas seulement voir cette violence, mais de simplement voir qu'est-ce qu'on peut apporter à nos revendications.
0: Et on rappelle qu'il y a une interdiction de rassemblement devant une quinzaine de lycées ligériens qui sont passés en distanciel jusqu'à nouvel ordre. Plusieurs écoles primaires ont également fermé leurs portes dès aujourd'hui, comme l'école Saint-Michel à Saint-Étienne, pour garantir la sécurité des élèves. Dans le reste de l'actualité, l'opération Salon de coiffure solidaire qui devait avoir lieu à la sous-préfecture de Roanne à l'occasion d'Octobre Rose aujourd'hui a finalement été annulée. Il n'y avait là aussi pas assez de participants. L'objectif était de faire don de ses cheveux pour soutenir la lutte contre le cancer. Et c'est un excès de vitesse qui cachait bien d'autres choses. Il y a quelques jours, le peloton de surveillance et d'intervention de la compagnie de Saint-Étienne s'est fait dépasser à grande vitesse par une voiture au niveau de la Grand Croix. Rattrapé, le chauffard a été contrôlé. La voiture n'était pas assurée, mais surtout les deux hommes à bord transportaient une soixantaine de cartouches de cigarettes, mais aussi un peu de cannabis. Placé en garde à vue, une perquisition à leur domicile a permis la découverte d'une cinquantaine de paquets de cigarettes et près de 7 800 € en liquide. Et si vous avez du matériel informatique que vous n'utilisez pas, c'est l'occasion de s'en débarrasser. Dès aujourd'hui et jusqu'au 23 octobre, la Fabrique de la Transition lance une campagne de récupération d'équipements informatiques à Saint-Étienne. Ça s'appelle Loire Collect, ordinateur, clavier ou encore souris. Tout ce qui sera récupéré sera reconditionné pour soutenir le réemploi et lutter contre la précarité numérique. On vous a mis les lieux de dépôt sur activeradio.com. Et puis en foot, l'équipe de France reçoit la Belgique ce soir au Stade de France. C'est le quatrième et dernier match de cette trêve internationale inhabituellement longue. C'est encore un match dans le cadre de la Ligue des Nations. Les Bleus de Zidane peuvent rester leaders ce soir. France-Belgique, c'est à 20h45 à suivre en direct sur TF1.
2: Merci beaucoup Valentin. On continue de passer ce début d'après-midi ensemble et ce lundi, accompagné par vos invitations pour aller assister au showcase ultra privé de Mentissa qui arrive ce vendredi. Et puis on écoute Louisa et Soleil Bleu sur Active.

0: Belle après-midi sur Active, la radio de la Loire dans le 10-13, c'était Louisa et Soleil Bleu.
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0: Petit indice, c'est le mois prochain.
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0: Retour de tous les hits de la Loire dans quelques minutes avec Eva et sur la piste.
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0: The Weeknd côté hit avec I Feel It Coming.
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0: Bon, c'était facile aujourd'hui et bravo à Angélique d'Andrézieux qui repart avec ses deux places pour le showcase ultra privé de Mentissa. Je vous rappelle que c'est ce vendredi et je vous avais posé la question suivante. À quelle date Mentissa est-elle annoncée à l'Olympia en 2026? La bonne réponse était le 5 novembre prochain. Olympia qu'elle avait déjà fait en novembre 2022 pour assurer les premières parties de Vianney. Le prochain jeu, eh bien, il se fera tout à l'heure à 16h dans le Drive Active avec Laurent. Je vous prépare une sélection Gold Active et juste avant,

Celui qui dans 5 jours sera le directeur de la Star Academy, Moziman Skip the Use avec Ghost. On reste dans l'univers de la Star Academy avec le parrain de cette année. Vianney sera là avec Doré Détain et Zara Larsson. Maintenant, c'est Lush Life sur Active.

0: 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C'était Vianney avec D'or et d'étain, celui que vous adorez tous les matins et généralement en super forme. Je ne sais pas comment il fait pour être au taquet chaque jour. En tout cas, il sera de retour dans le plus grand morning de la Loire. Christophe Sautarel vous attend avec tout ce qu'il faut pour bien préparer votre début de journée, les infos, les conditions de circulation, la bonne humeur et aussi des cadeaux. Et puis ce petit défi qu'on vous propose chaque jour, venez répondre aux questions du quiz expresso pour repartir avec votre morning box. 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On se prépare à bouger dans quelques minutes sur Active avec en approche Shakira, Maluma et Agua.
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Active, la radio de la Loire avec Shakira, c'était Agua. Shakira qu'on a pu voir d'ailleurs ce week-end, disponible gratuitement sur les plateformes. Oui, Amazon Music, Prime Video et Twitch ont retransmis l'un de ses concerts. Il était disponible 24h, donc si vous cherchez aujourd'hui, vous ne pourrez absolument pas le trouver. Ça a été un plaisir d'être avec vous pendant ce distrait. Je vous fais plein de gros bisous. On se retrouve demain pour de nouvelles aventures dans le Matin Active. Tout à l'heure, dès 16h, vous allez passer la fin de journée avec Laurent. Et puis dans un instant, c'est parti pour la playlist Active. Avant 13h, Aurilla et soirée mondaine. Bisous tout le monde et à demain. Ciao.

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1: Salut à tous, à la une, la mobilisation étudiante annulée à Saint-Étienne alors que les élèves de l'UJM étaient appelés à manifester. Ce matin, le cortège n'est jamais parti du campus Tréfilerie, faute de participants. Un deuxième rendez-vous avec les lycéens est programmé demain. La Stéphanoise aurait collecté des fonds pour le Hamas. Le dossier est révélé par l'AFP. Une responsable d'association locale, Ensemble c'est mieux, est suspectée d'avoir servi de relais à une collecte de fonds pour le groupe terroriste palestinien. Malgré ses dénégations, la Stéphanoise de 39 ans a été mise en examen mais laissée libre sous contrôle judiciaire. Autre événement, annulé, l'opération Coupe Solidaire qui devait se tenir à la sous-préfecture de Rouen. On vous en a parlé sur Active ce matin. Un salon de coiffure éphémère devait être installé afin de récolter des fonds et des cheveux pour la Ligue contre le cancer. Mais faute de participants et d'un contexte particulier, le rendez-vous n'a pas eu lieu. Et puis, eux étaient bien présents hier. 7000 coureurs au Parc Expo à l'occasion de la Sainte-Rose. Cet événement organisé dans le cadre d'Octobre Rose. 6600 participants au total. Les sommes récoltées à l'occasion de ces courses sont reversées au profit de la Ligue contre le cancer de la Loire.
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1: Salut à tous, à la une, la mobilisation étudiante annulée à Saint-Étienne alors que les élèves de l'UJM étaient appelés à manifester ce matin. Le cortège n'est jamais parti du campus Tréfilerie, faute de participants. Un deuxième rendez-vous avec les lycéens est programmé demain. La Stéphanoise aurait collecté des fonds pour le Hamas. Le dossier est révélé par l'AFP. Une responsable d'association locale Ensemble C'est Mieux est suspectée d'avoir servi de relais à une collecte de fonds pour le groupe terroriste palestinien. Malgré ses dénégations, la Stéphanoise de 39 ans a été mise en examen mais laissée libre sous contrôle judiciaire. Autre événement, annulé, l'opération Coupe Solidaire qui devait se tenir à la sous-préfecture de Rouen. On vous en a parlé sur Active ce matin. Un salon de coiffure éphémère devait être installé afin de récolter des fonds et des cheveux pour la Ligue contre le cancer. Mais faute de participants et d'un contexte particulier, le rendez-vous n'a pas eu lieu. Et puis, eux étaient bien présents hier. 7000 coureurs au Parc Expo à l'occasion de la Sainte-Rose. Cet événement organisé dans le cadre d'Octobre Rose. 6600 participants au total. Les sommes récoltées à l'occasion de ces courses sont reversées au profit de la Ligue contre le cancer de la Loire. La plaie.

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0: Anthony Perel.
1: Salut à tous, à la une, la mobilisation étudiante annulée à Saint-Étienne alors que les élèves de l'UJM étaient appelés à manifester ce matin. Le cortège n'est jamais parti du campus Tréfilerie, faute de participants. Un deuxième rendez-vous avec les lycéens est programmé demain. La Stéphanoise aurait collecté des fonds pour le Hamas. Le dossier est révélé par l'AFP. Une responsable d'association locale Ensemble C'est Mieux est suspectée d'avoir servi de relais à une collecte de fonds pour le groupe terroriste palestinien. Malgré ses dénégations, la Stéphanoise de 39 ans a été mise en examen mais laissée libre sous contrôle judiciaire. Autre événement, annulé, l'opération Coupe Solidaire qui devait se tenir à la sous-préfecture de Rouen. On vous en a parlé sur Active ce matin. Un salon de coiffure éphémère devait être installé afin de récolter des fonds et des cheveux pour la Ligue contre le cancer. Mais faute de participants et d'un contexte particulier, le rendez-vous n'a pas eu lieu. Et puis, eux étaient bien présents hier. 7000 coureurs au Parc Expo à l'occasion de la Sainte-Rose. Cet événement organisé dans le cadre d'Octobre Rose. 6600 participants au total. Les sommes récoltées à l'occasion de ces courses sont reversées au profit de la Ligue contre le cancer de la Loire.

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0: 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Bienvenue tout le monde, c'est parti pour le drive de ce lundi avec les Chainsmokers dans un instant et Mentissa. Mathis Rex sera avec nous à la foire du Rouennais vendredi. On l'écoute avec Balance juste après la météo. Avant ça, les infos. Tout ça en deux minutes avec Anthony Perel à 16h. Salut Anthony.
1: Salut Laurent, salut à tous. À la une, la mobilisation étudiante a été annulée à Saint-Étienne alors que les élèves de l'UJM étaient appelés à manifester. Ce matin, le cortège n'est jamais parti du campus Tréfilerie, faute de participants. Un deuxième rendez-vous avec les lycéens reste programmé demain. En attendant, c'est dans ce contexte que certaines écoles sont fermées ce lundi. Certains établissements accueillant des primaires dans les bâtiments jouxtant ceux des lycéens ont pris la décision de ne pas ouvrir, et ce jusqu'à nouvel ordre. Il était porté disparu depuis fin août dernier. Le corps du septuagénaire originaire du Forêt a été retrouvé par un chasseur hier. Selon le Progrès, la macabre découverte a été faite à Suril-Comtal. Une autopsie va être pratiquée pour tenter de comprendre les causes exactes du décès. La Stéphanoise aurait collecté des fonds pour le Hamas. Le dossier est révélé par l'AFP. Une responsable d'association locale, Ensemble c'est mieux, est suspectée d'avoir servi le relais à une collecte de fonds pour le groupe terroriste palestinien. Malgré ces dénégations, cette femme de 39 ans a été mise en examen mais laissée libre sous contrôle judiciaire. Un suspect arrêté, un autre recherché après le casse de la boutique Orange de Rouen ce samedi soir. L'établissement de la rue Charles de Gaulle a été la cible de deux individus, rapporte Le Pays, qui sont repartis avec des smartphones. Autre événement qui a été annulé, l'opération Coupe solidaire qui devait se tenir à la sous-préfecture de Rouen ce lundi. On vous en avait parlé sur Active, un salon de coiffure éphémère devait être installé afin de récolter des fonds et des cheveux pour la Ligue contre le cancer. Mais faute de participants et d'un contexte particulier, vous l'aurez compris, le rendez-vous n'a pas pu se tenir. Eux, par contre, étaient bien présents. Hier matin, vous étiez peut-être dans le lot, 7000 personnes au Parc Expo à l'occasion de la Sainte-Rose. Cet événement organisé dans le cadre d'Octobre Rose, comme son nom l'indique. 6600 participants pour être précis, et les sommes récoltées à l'occasion de ces courses seront reversées au profit de la Ligue contre le cancer de la Loire. Et puis, le prince charmant est-il innocent? C'est la question qui sera au centre d'une soirée de plaidoirie au tribunal de Saint-Étienne à l'occasion de la nuit du droit. Les visiteurs sont invités à participer à cet événement autour, vous l'aurez compris, de la question du consentement. Quatre faux procès vont se tenir dans une heure, puis à 18h15, 19h30 et 20h45. L'entrée est gratuite à condition de s'inscrire au préalable sur le site de la fac de droit de Saint-Étienne.
0: On passe à la météo. Anthony, le temps pour demain, ça donne quoi?
1: Eh bien, on part sur une belle journée, du soleil attendu du matin au soir. Il fera entre 16 et 19 degrés le matin, et puis l'après-midi, le mercure va grimper jusqu'à 28 à Rouen, 27 dans le Forêt Elgier et 26 attendu du côté de Saint-Étienne.
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0: Eh ben merci Anthony, on te retrouve dans une heure pour d'autres infos. Évidemment, d'ici là, on profite de tous les hits de la Loire. C'est parti pour le Drive Active. Laurent avec vous et Tame Impala dans un instant. On écoute Mentissa avant ça. Elle sera avec nous vendredi à la Foire du Rouennais. Vos places pour son Showcase Active à gagner tout à l'heure. On écoute Balance pour démarrer cette nouvelle heure.

0: Lala et Jenny des Blackpink sur Active. C'était le remix de Dracula sur la radio de la Loire. 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Restez bien dans le coin, on va jouer d'ici une petite heure. D'ici là, c'est Mauvais Joe qui arrive. Et puis la minute culture, si comme moi ce week-end vous avez sorti la pâte à modeler avec les enfants, je vais vous en apprendre une bonne dans un instant, puisqu'à la base la pâte de chez Play-Doh n'était pas du tout destinée aux enfants, mais à un tout autre usage. Pour tout savoir sur cette histoire incroyable, rendez-vous dans moins d'un quart d'heure.
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1: Allez, c'est l'heure d'apprendre des choses sur Active. Et aujourd'hui, on va parler d'une pâte que vous avez peut-être utilisée enfant ou ce week-end à la maison, mais qui à l'origine n'était absolument pas faite pour jouer. Je vous parle de la pâte à modeler Play-Doh, cette pâte reconnaissable avec son pot jaune et son logo rouge. Bon, faut savoir qu'avant de finir entre les mains des enfants, cette pâte à modeler n'était pas une pâte à modeler. C'était une pâte qui servait à carrément autre chose, à votre avis? Non, vous l'avez pas. Elle servait à nettoyer les murs. On est au début du 20e siècle. C'est l'entreprise américaine Coutol qui fabrique une pâte souple capable de retirer la suie déposée sur les papiers peints. C'est assez incroyable. À l'époque, beaucoup de maisons sont chauffées au charbon et les murs se salissent rapidement. Mais dans les années 50, le charbon recule et cette pâte perd progressivement son utilité. C'est alors que la belle sœur d'un dirigeant de la marque, qui est aussi maîtresse d'école, a une idée. Elle teste la pâte avec ses élèves pour faire du modelage. Et là, les enfants adorent. Le produit est alors reformulé, coloré et lancé comme un jouet en 1956 sous le nom Play-Doh. Le succès est immédiat.
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C'est incroyable, hein, l'une des pâtes à modeler les plus célèbres au monde n'a pas été inventée pour occuper les enfants. On peut dire que c'est une reconversion réussie et assez spectaculaire en passant du nettoyage des murs au modelage. Voilà, la Minute Culture sur Active, toujours prête à se réinventer en tout cas pour donner une nouvelle forme à votre savoir. Allez, on y retourne avec tous les hits de la Loire. Voici Pierre Garnier.

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0: tous sur Active, c'était Mister Know It All. La suite avec Adèle Castillon dans le drive de ce lundi soir. Et avant ça, on va jouer.
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Cross sur Active, c'était Unholy sur la radio de la Loire. On est très content de voir revoir la Ligue 2 le week-end prochain. C'est assez cool. Après 3 semaines de trêve, les Verts vont enfin retrouver le chemin de Geoffroy Guichard. Les supporters aussi, d'autant qu'on reçoit Rodez. Ça va se passer samedi à 20h, la 8e journée de Ligue 2 ASS Rodez. Ce sera à débriefer lundi prochain avec Timothée Mémon dans le Mémon de vérité. D'ici là, si vous avez raté quelques épisodes avant la trêve, il y a la petite session d'attrapage quand vous voulez sur activeradio.com et les applis, les bonnes plateformes de streaming aussi. En attendant, on va rejoindre les 17h avec Shakira et Maluma. Voici Agua.

0: Active, il est 17h. Belle fin de journée, bon lundi avec Louan dans un instant et Elena pour le retour des hits. Il y aura le casse-tête aussi. Et avant ça, la météo et les infos avec Anthony Perel à 17h. Salut Anthony.
1: Salut Laurent, salut à tous, à la une. Finalement, le rendez-vous se fera demain alors qu'une mobilisation étudiante devait se tenir ce matin à Saint-Étienne. Face à la faible mobilisation des élèves de l'UJM, le cortège n'est jamais parti du campus Tréfilerie. Les étudiants devraient donc se joindre aux lycéens qui vont se mobiliser demain. Ce lundi a été plutôt calme, excepté ce feu de haie allumé à Rive-de-Gier, non loin du lycée Georges Brassens. Autre événement qui a été annulé aujourd'hui, l'opération Coupe Solidaire qui devait se tenir à la sous-préfecture de Rouen. On vous en avait parlé sur Active, un salon de coiffure éphémère devait être installé afin de récolter des fonds et des cheveux pour la Ligue contre le cancer. Mais faute de participants, le rendez-vous n'a pas eu lieu. En attendant, c'est dans ce contexte tendu que certaines écoles sont fermées. Ce lundi, quelques établissements accueillant des primaires non loin des bâtiments des lycéens ont pris la décision de ne pas ouvrir, et ce jusqu'à nouvel ordre. Il était porté disparu depuis fin août dernier. Le corps du septuagénaire, originaire du Forêt, a été retrouvé par un chasseur hier. Selon le Progrès, qui dévoile cette info, la macabre découverte a été faite à Sury-le-Comtal. Une autopsie va maintenant être pratiquée pour comprendre les causes précises du décès. Cette Stéphanoise aurait collecté des fonds pour le Hamas. Le dossier est révélé par l'AFP. Une responsable d'association locale, Ensemble c'est mieux, est suspectée d'avoir servi de relais à une collecte de fonds pour le groupe terroriste palestinien. Malgré ces dénégations, la Stéphanoise de 39 ans a été mise en examen, mais laissée libre sous contrôle judiciaire. Eux étaient bien présents hier matin. Vous étiez près de 7000 au Parc Expo à l'occasion de la Sainte-Rose. Cet événement organisé dans le cadre d'Octobre Rose. 6600 participants pour être précis. Les sommes récoltées à l'occasion de ces courses sont reversées au profit de la Ligue contre le cancer de la Loire. Le prince charmant est-il innocent? C'est la question qui sera au centre d'une soirée de plaidoirie au tribunal de Saint-Étienne à l'occasion de la Nuit du Droit. Les visiteurs sont invités à participer à cet événement autour, vous l'aurez compris, de la question du consentement. 4 faux procès vont se tenir, le premier dans les prochaines minutes, puis à 18h15, 19h30 et 20h45. L'entrée est gratuite à condition de s'inscrire au préalable sur le site de la fac de droit de Saint-Étienne. Et puis, dernier match pour les Bleus de Zinedine Zidane. Ce soir, réception du voisin belge au Stade de France. Affiche entre les deux premiers du groupe. Le coup d'envoi, c'est à 20h45 et le match est à suivre en direct sur TF1.
0: La météo maintenant, le temps pour demain, Anthony.
1: Une superbe journée pour demain, ce sera certainement la meilleure de la semaine, Laurent, avec du soleil annoncé du matin jusqu'au soir. Il fera entre 16 et 19 degrés pour la première partie de journée. Et puis l'après-midi, le mercure va grimper jusqu'à 28 à Rouen, 27 attendu dans le Forêt et le Gier, 26 du côté de Saint-Étienne.
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0: Eh bien merci Anto. Dans un instant, le casse-tête du Drive Active, ce sera après Elena.

0: neurones sont en éveil ou en mode avion.
1: Et comme tous les soirs dans le Drive Active, on vous challenge un petit peu sur le chemin du retour à la maison avec un défi à résoudre en 15 minutes et sans tricher. Est-ce que vous êtes prêts pour notre casse-tête? C'est parti pour l'énigme de ce lundi soir. On cherche aujourd'hui quelque chose que vous pouvez tenir dans votre main droite, mais jamais dans votre main gauche. Qu'est-ce que vous pouvez tenir dans votre main droite, mais jamais dans votre main gauche, à votre avis?
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1: Allez, pendant que vous réfléchissez, on écoute à 9h pour le retour du son sur Active. On fera un point sur la route aussi dans 2 minutes.
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1: Allez, on fait un point sur la route. Anthony, le trafic.
2: Oui, avec une seule difficulté, c'est celle qu'on connaît à Saint-Étienne, RN88 chargée depuis l'échangeur de Terre-Noire. Hein, que vous veniez de la 72 ou de la 47, vous allez coincer avant de passer l'échangeur. Et puis jusqu'au viaduc de la Récamarie, si vous partez en direction de Firminy. Sur le bassin stéphanois, c'est à peu près tout. Sur le pont de Givors, c'est fluide. Rouennais, Forêt, Rès.
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1: Et comme tous les soirs, le casse-tête pour vous faire réfléchir sur le chemin du retour à la maison. Aujourd'hui, on cherche quelque chose qu'on peut tenir dans sa main droite, mais jamais dans sa main gauche. À votre avis, Anthony m'a dit la montre. Ah non, une fois qu'on a enlevé la montre, elle tient dans la main gauche, il n'y a pas de problème. On cherche quelque chose qu'on peut tenir dans sa main droite, mais jamais dans sa main gauche. La bonne réponse, c'est votre coude gauche. Ah ouais, votre main droite peut tenir votre coude gauche, mais votre main gauche ne peut pas attraper son propre coude. Voilà, on cherchait donc le coude gauche. Bravo si vous aviez la bonne réponse. Allez, dans un instant, on fait le tour de l'actu en une minute. Les infos arrivent à 17h30 avec Anthony Perel. Ce sera après Martin Garrix et U2 dans le Drive Active de ce lundi soir. Voici Fireflies sur Active. Bon courage sur le chemin du retour à la maison.

0: après l'actu en une minute, les infos à 17h30, Anthony Perel.
1: Et à la une, cette mobilisation étudiante qui a été annulée à Saint-Étienne alors que les élèves de l'UJM étaient appelés à manifester ce matin. Le cortège n'est finalement jamais parti du campus Tréfilerie, faute de participants suffisants. Un deuxième rendez-vous avec les lycéens reste programmé demain pour les étudiants. En parallèle, Sébastien Lecornu a dressé une feuille de route aux membres du gouvernement concernés par cette mobilisation. Le but est de répondre à une partie des revendications, notamment sur la question des remplacements de professeurs. Le Premier ministre promet des décisions avant la fin du mois. Sébastien Lecornu a également rappeler que dans le projet de budget 2027, 1,2 milliard supplémentaire était alloué à l'éducation nationale. Un suspect arrêté, un autre recherché après le casse de la boutique Orange à Roanne, c'était samedi soir. L'établissement de la rue Charles de Gaulle a été la cible de deux individus, rapporte Le Pays, qui sont repartis avec des smartphones. Et puis on termine avec un rapide mot de foot. Quatrième match de Ligue des Nations pour l'équipe de France de Zizou. Ce soir, les Bleus reçoivent la Belgique. Objectif, garder la tête du groupe de Ligue des Nations. Le coup d'envoi des matchs, c'est à 20h45 au Stade de France.
0: Et ben merci Anthony, voici Calvin Harris avant l'actu média.

0: Rochelle sur Active. C'était Dis-le sur la radio de la Loire. On va écouter Bruno Mars dans un instant. Avant ça, c'est Valentin Barthévian qui nous rejoint. Salut Valentin.
1: Ouais, salut Laurent, bonsoir à tous.
0: On parle télé à la radio avec toi, le programme et les audiences pour commencer.
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1: Eh bien, c'est France 2 qui termine en tête des audiences hier soir avec Marilyn et son juge. Vous étiez un peu plus de 3 millions de curieux. France 3 est deuxième avec la suite de la saison 11 inédite de Brokenwood qui a regroupé 1 990 000 téléspectateurs. Et puis c'est TF1 qui est troisième avec Fast and Furious. Vous étiez 1 880 000. Allez, on passe maintenant aux dernières actus du petit écran. D'abord, lui s'est expliqué après la décision de TF1 d'écarter Lucie Bernardoni de la Star Academy. Invité de Pure Média l'hebdo, selon le producteur de l'émission Mathieu Vergne, on a parlé avec Lucie et il s'est avéré que c'était une évidence, que ce n'était pas le bon moment pour elle pour repartir dans une nouvelle saison. En effet, l'ancienne répétitrice des élèves du Télécrochet est accusée par son ex-conjoint de violence sur leur fille mineure. L'audience a été renvoyée au 1er avril prochain. Et puis, pourquoi la finale de The Voice Kids n'était pas en direct sur TF1 ce week-end? Vous l'avez peut-être remarqué, c'était la première fois de l'histoire que ce n'était pas en direct. Eh bien, l'émission a en fait été enregistrée il y a plusieurs mois, c'était en mai. Selon la production, c'est quelque chose qu'on a voulu tenter cette saison. C'est un essai, la première raison, c'est pour les enfants. Ils vivent une parenthèse enchantée et puis après, c'est fini. Ils vont voir la diffusion quand ils seront à l'école pour ne pas chambouler leur rythme. Et puis ce soir, qu'est-ce qu'on regarde à la télé sur les grandes chaînes nationales? Et bien sûr TF1, c'est Soirée Foot avec le 4e et dernier match des Bleus de Zinedine Zidane dans cette trêve internationale. L'équipe de France reçoit la Belgique en Ligue des Nations. Si vous êtes plutôt série de suspense, branchez-vous sur France 2 avec Les Aventurières. Sur France 3, on nous propose la comédie Mes Héros. Sur France 4, on aura Belgiomania, toute la Belgique qu'on aime. Sur France 5, c'est Droit ou pas droit. Et puis sur M6, on continue avec L'Amour est dans le Pré.

0: Lawrence sur Active, c'était Grenade. Dans un instant, c'est Naïka. On va écouter One Track Mind. Et avant ça, on va jouer ensemble. On vous emmène à la Vogue des Noix.
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1: Allez, avant le retour d'Aït, Anthony, on fait un point sur la route.
2: Oui, on commence avec cette info qui nous a été communiquée par Patrick au standard vigilance. Si vous passez au niveau du secteur du golfe de Saint-Thé, vers le rond-point à côté du golfe, il y avait les pompiers sur place avec un accident entre un vélo et un autre véhicule, en l'occurrence une voiture. Donc évitez le secteur si possible. Et sinon, on a une seule difficulté encore notable à cette heure-ci, c'est la RN88 qui est surchargée entre l'échangeur de Terre-Noire le viaduc de la Ricamarie à cause des travaux dans le secteur. Ça fait 4-5 km de fort ralentissement en direction de Londaine, Rouennais, Forêt, RAS et Pont-de-Givors aussi.
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0: Active, il est 18h. Belle fin de journée avec le petit pêcheur de Manon Lisa dans un instant et Karan pour démarrer cette nouvelle heure. On va écouter Café Con Ron, on aura des places de concert aussi à vous offrir après la météo et les infos avec Anthony Perel à 18h. Salut Anthony.
1: Salut Laurent, salut à tous. À la une finalement, le rendez-vous se fera demain uniquement, alors qu'une mobilisation étudiante devait se tenir aujourd'hui à Saint-Étienne. Face à la faible mobilisation des élèves de l'UJM, le cortège n'est jamais parti du campus Tréfilerie ce matin. Les étudiants devraient donc se joindre aux lycéens qui vont se mobiliser demain. À noter que ce lundi a été plutôt calme, excepté ce feu de haies allumé à Rive-de-Gier, non loin du lycée Georges Brassens. Autre événement qui a été annulé aujourd'hui, l'opération Coupe Solidaire qui devait se tenir à la sous-préfecture de Roanne. Un salon de coiffure éphémère allait être installé afin de récolter des fonds et des cheveux pour la Ligue contre le cancer. Mais faute de participants, le rendez-vous n'a finalement pas eu lieu. En attendant, c'est dans ce contexte tendu que certaines écoles sont fermées ce lundi. Quelques établissements accueillant des primaires dans des bâtiments jouxtant ceux des lycéens ont pris la décision de ne pas ouvrir, et ce jusqu'à nouvel ordre. Il était porté disparu depuis fin août dernier. Le corps du septuagénaire originaire du Forêt a été retrouvé par un chasseur hier. Selon le Progrès qui dévoile l'info, la macabre découverte a été faite à Sury-le-Comtal. Une autopsie va être pratiquée pour tenter de comprendre les causes exactes du décès. La Stéphanoise aurait collecté des fonds pour le Hamas. Le dossier révélé par l'AFP, une responsable d'assaut local Ensemble c'est mieux est suspectée d'avoir servi de relais à une collecte de fonds pour le groupe terroriste palestinien. Malgré ses dénégations, la Stéphanoise de 39 ans a été mise en examen mais laissée sous contrôle judiciaire. Eux étaient bien présents hier matin au départ du Parc Expo. Vous étiez 7000 à l'occasion de la Sainte-Rose, cet événement organisé dans le cadre d'Octobre Rose. 6600 participants pour être précis. À noter que les sommes récoltées à l'occasion de ces courses sont reversées au profit de la Ligue contre le cancer de la Loire. Le prince charmant est-il innocent? C'est la question qui sera au centre d'une soirée de plaidoirie au tribunal de Saint-Étienne à l'occasion de la Nuit du droit. Les visiteurs sont invités à participer à cet événement autour, vous l'aurez compris, de la question du consentement. 4 faux procès se tiennent ou vont se tenir. Le premier est en cours, puis rendez-vous dans 15 minutes, puis ensuite à 19h30 et 20h45. L'entrée est gratuite à condition de s'inscrire au préalable sur le site de la fac de droit de Saint-Étienne. Et puis dernier match pour les Bleus ce soir, réception du voisin belge au Stade de France, affiche entre les deux premiers du groupe. Un petit point sépare les formations, coup d'envoi à 20h45.
0: On passe à la météo maintenant, Anto.
1: On part sur une très belle journée demain, Laurent. Ce sera probablement la plus belle de la semaine avec du soleil attendu du matin jusqu'au soir. Il fera entre 16 et 19 degrés avant la pause de midi. Puis l'après-midi, le mercure va grimper jusqu'à 28 max. Ce sera pour Roanne. 27 attendu dans le Forêt et Ligier et 26 à Saint-Étienne.
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0: Et ben merci Anthony. Dans un instant, des places de concert pour le showcase de Mentissa à la Foire du Rouennais à gagner sur Active. Ce sera après Manon Lisa pour les hits ou encore Calan. Voici Café Con Ron sur la radio de la Loire. 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

0: Manon Lisa, à l'instant, c'était le petit pêcheur. DJ Goya dans un instant. Avec Jason Derulo et Melody Semichico, il y aura Rosalia également, mais d'abord, on va jouer ensemble.
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1: Allez, avant le retour des hits, Anthony, on fait un point sur la route.
2: Oui, on n'a plus qu'une seule difficulté, c'est la RN 88 qui est chargée depuis le HPL jusqu'au viaduc de la Ricamari quand vous partez en direction de Londaine, Vallée du Gier, Rouennais, Forêt, Pont-de-Givors, RS.
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0: répondre à une partie de leurs revendications, notamment sur la question des remplacements de profs. Le Premier ministre promet des décisions avant la fin du mois. Sébastien Lecornu a aussi rappelé que le projet de budget 2027 prévoyait 1,2 milliard supplémentaires pour l'éducation nationale. Un suspect arrêté, un autre recherché après le casse de la boutique Orange de Rouen, c'était samedi soir. L'établissement de la rue Charles de Gaulle a été la cible de deux individus, rapportent nos confrères du pays qui sont repartis avec des smartphones. Et puis en foot, quatrième match de Ligue des Nations pour l'équipe de France de Zizou. Les Bleus reçoivent la Belgique ce soir. Objectif, garder la tête du groupe de la Ligue des Nations. Coup d'envoi à 20h45 et ça se joue au Stade de France.
1: Eh ben merci Anthony, retour de l'actu dans une demi-heure. Avant ça, la belle histoire d'un Ligérien qui a traversé la France en courant pour une bonne action de Dunkerque au Lavandou en seulement 21 jours. C'est la belle histoire de Valentin Barthévien, il nous la raconte après Osier.

des Hoziers sur Active, c'est Take Me to Church. On va écouter Just Ben juste après la belle histoire de Valentin Barthévian. Il nous l'a raconté ce matin dans le plus grand morning de la Loire. Si vous l'avez raté, c'est la session de rattrapage.

0: voici la belle histoire de Valentin. Quelle est la belle histoire du jour que tu nous racontes?
1: Eh bien, aujourd'hui, je vais vous parler de ce bel exploit d'un Montbrisonnais, Kieran Touly, 25 ans. Il a traversé la France en courant en seulement 21 jours. Le pilote de moto-trial, qui est également champion du monde junior de moto-trial 125 cm3 en 2019, est également passionné de la Saint-Etienne et il a voulu relever ce défi pour la bonne cause. En fait, il a décidé de traverser la France pour donner de la visibilité à l'association L'œuvre des pupilles, qui accompagne des familles de sapeurs-pompiers disparus ou en difficulté. Il est donc parti de Dunkerque, dans le Nord, pour rejoindre le Lavandou, dans le Var. Vous l'avez peut-être vu hein, sur les réseaux, il a publié de nombreuses vidéos pour documenter son aventure. Il est notamment passé par la Loire, où il a fait quelques kilomètres avec les joueurs des Côtes-Témoins, club ligérien qui avait, souvenez-vous, l'année dernière affronté les Verts en Coupe de France dans le Chaudron. Bref, Kieran Touly a donc réussi ce défi, disons-le, complètement fou en seulement 21 jours. Et bien sûr, à l'arrivée, petit clin d'œil, il a immortalisé le moment de l'arrivée sur une plage située à Le Lavandou avec le maillot des Verts de cette saison sur les épaules.

0: Just Ben et Smile sur Active, c'était Jack It Out sur la radio de la Loire, la radio qui vous offre vos passes pour la Vogue des Noix qui sera de retour dès samedi à Firminy, la troisième plus grande fête foraine de France derrière la Foire du Trône et la Foire de Nancy. C'est plus de 250 manèges et attractions pour petits et grands. La fête foraine, c'est parti. Lève les bras, tout le monde. Moi j'adore, faut pas me laisser un jouet comme ça, faut pas me laisser les micros à la Vogue des Noix. En tout cas, on vous laisse vos passes pour aller en profiter avec les enfants. 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Pour ce qui est des hits touchés à rien, il y a Teddy Swims qui arrive, on fera un point sur la route aussi juste après ça.
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0: Et avant le retour des hits, Anthony, la route.
26: RS Laurent a accepté ces quelques coups de frein juste avant le viaduc de Daricamari et des travaux. C'est fluide sur toute la Loire.
1: 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Bonne route.

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1: Allez, c'est l'heure d'apprendre des choses sur Active. Et aujourd'hui, on va parler d'une pâte que vous avez peut-être utilisée enfant ou ce week-end à la maison, mais qui à l'origine n'était absolument pas faite pour jouer. Je vous parle évidemment de la pâte à modeler Play-Doh. Vous connaissez forcément Play-Doh, cette pâte à modeler reconnaissable avec son pot jaune et son gros logo rouge. Bon, bah, avant de finir entre les mains des enfants, faut savoir qu'elle ne servait absolument pas à jouer, elle servait à autre chose. Elle servait à nettoyer les murs. On est au début du 20e siècle et l'entreprise américaine Cutol fabrique une pâte souple capable de retirer la suie qui se dépose sur les papiers peints. À l'époque, beaucoup de maisons étaient chauffées au charbon et les murs se salissaient rapidement. Faut attendre les années 1950 pour que tout ça change parce que le charbon recule et cette pâte perd progressivement de son utilité. C'est alors là que la belle-sœur d'un dirigeant de Cutol intervient. Elle est aussi maîtresse d'école et elle a une idée. Tester cette pâte avec ses élèves pour faire du modelage. Et là, les enfants adorent. Le produit est alors reformulé, coloré et lancé comme un jouet en 1956 sous le nom Play-Doh et le succès est immédiat.
2: Play-Doh, t'es plus malin avec tes mains.
1: Et ce qui est incroyable, c'est que l'une des pâtes à modeler les plus célèbres du monde n'a pas été inventée pour occuper les enfants. C'est ça qui est dingue. On peut dire que c'est une reconversion réussie et assez spectaculaire en passant du nettoyage des murs au modelage. Voilà la minute culture sur Active, toujours prête à se réinventer, en tout cas pour donner une nouvelle forme à votre savoir. Nous on y retourne avec tous les hits de la Loire, Amir et Sia maintenant dans le Drive. C'est One Plus One pour nous conduire jusqu'à 19h. La météo et les infos arrivent

0: Active, il est 19h. Très belle fin de journée tout le monde. Bon lundi soir avec Ed Sheeran dans un instant et Oria pour la suite des hits. On va écouter Soirée mondaine juste après la météo. Pour l'heure, c'est l'actu en 2 minutes, les infos à 19h avec Anthony Perel. Salut Anthony.
1: Salut Laurent, bonsoir à tous. À la une, le rendez-vous se fera finalement demain. Une mobilisation étudiante devait se tenir aujourd'hui à Saint-Étienne, mais face à la faible mobilisation des élèves de l'UJM, le cortège n'est jamais parti du campus Tréfilerie en fin de matinée. Les étudiants devraient donc se joindre aux lycéens qui vont se mobiliser demain. Ce lundi a été plutôt calme dans la Loire, excepté ce feu de haie allumé à Rive-de-Gier, non loin du lycée Georges Brassens. Autre événement qui devait se tenir aujourd'hui et qui a aussi été annulé, l'opération Coupe Solidaire qui était prévue à la sous-préfecture de Roanne. Un salon de coiffure éphémère devait être installé afin de récolter des fonds mais aussi des cheveux pour la Ligue contre le cancer. Faute de participants, le rendez-vous n'a pas pu avoir lieu. En attendant, c'est dans ce contexte tendu que certaines écoles ont décidé de fermer à partir d'aujourd'hui. Quelques établissements accueillant des primaires dans des bâtiments jouxtant ceux des lycéens ont pris la décision de ne pas ouvrir, et ce jusqu'à nouvel ordre. Il était porté disparu depuis fin août. Le corps du septuagénaire originaire du Forêt a été retrouvé par un chasseur hier. D'après le Progrès, la macabre découverte a été faite à Sury-le-Comtal. Une autopsie va être pratiquée pour tenter de comprendre les causes précises du décès. La Stéphanoise aurait collecté des fonds pour le Hamas, le dossier révélé par l'AFP. Une responsable d'association locale Ensemble C'est Mieux est suspectée d'avoir servi de relais à une collecte de fonds pour le groupe terroriste palestinien. Malgré ses dénégations, cette Stéphanoise de 39 ans a été mise en examen mais placée libre sous contrôle judiciaire. On poursuit avec cette bonne nouvelle. Vous étiez près de 7000 au Parc Expo hier à l'occasion de la Sainte-Rose, événement organisé comme son nom l'indique dans le cadre d'Octobre Rose. 6600 participants pour être précis. Les sommes récoltées à l'occasion de ces courses sont reversées au profit de la Ligue contre le cancer de la Loire. Le prince charmant est-il innocent? C'est la question qui est au centre d'une soirée de plaidoirie au tribunal de Saint-Étienne à l'occasion de la Nuit du Droit qui se tient ce soir. Les visiteurs sont invités à participer à cet événement autour, vous l'aurez compris, de la question du consentement. Deux faux procès vont se tenir, encore le premier dans 30 minutes et le second à 20h45 au tribunal de Saint-Étienne. L'entrée est gratuite. Et puis dernier match pour les Bleus de Zinedine Zidane ce soir, réception du voisin belge au Stade de France, affiche entre les deux premiers du groupe, un petit point sépare les formations, coup d'envoi à 20h45 et c'est à suivre gratuitement sur TF1.
0: On passe à la météo, Anthony, le temps pour demain.
1: Eh bien, on part sur une belle journée. Demain, du soleil, du matin au soir, pas l'ombre d'un nuage. Il fera entre 16 et 19 pour débuter ce mardi. Puis l'après-midi, le mercure va grimper jusqu'à 28 à Roanne. Ça, c'est pour le meilleur de la journée dans le territoire. 27 attendu dans le Forêt, LG 26 à Saint-Étienne. Belle soirée, à demain.
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0: Eh ben merci Anto, on y retourne avec tous les hits de la Loire. Ed Sheeran dans un instant, Tovlo aussi et puis Oria. Avant ça, c'est parti pour une soirée mondaine pour démarrer cette nouvelle heure. Vous écoutez le Drive Active de ce lundi soir, c'est Laurent.

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1: Pavlo et Stromae sur Active, c'était des fleurs sur la radio de la Loire. 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Nous, on écoute Ugel pour la suite. Et puis on retrouvera Valentin aussi pour l'actu média.
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0: Et belle fin de journée tout le monde avec le Drive Active et Offenbach dans un instant, Master KG aussi et la belle histoire du jour avec toi Valentin, salut.
1: Yes, salut à tous.
0: Tu vas nous raconter l'histoire de ce Ligérien qui a traversé la France en courant pour une bonne action de Dunkerque au Lavandou. Il a mis 21 jours seulement, c'est assez incroyable. On en parle tout à l'heure, en attendant c'est l'Actu Média. Le programme de ce soir arrive avec les audiences aussi.
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3: Eh bien c'est France 2 qui termine en tête des audiences hier soir avec Marilyn et son juge. Vous étiez un peu plus de 3 millions de curieux. France 3 est deuxième avec la suite de la saison 11 inédite de Brokenwood qui a regroupé 1 990 000 téléspectateurs. Et puis c'est TF1 qui est troisième avec Fast and Furious. Vous étiez 1 880 000. Allez, on passe maintenant aux dernières actus du petit écran. D'abord, lui s'est expliqué après la décision de TF1 d'écarter Lucie Bernardoni de la Star Academy. Invité de Pure Média l'hebdo, selon le producteur de l'émission Mathieu Vergne, on a parlé avec Lucie et il s'est avéré que c'était une évidence, que ce n'était pas le bon moment pour elle pour repartir dans une nouvelle saison. En effet, l'ancienne répétitrice des élèves du Télécrochet est accusée par son ex-conjoint de violence sur leur fille mineure. L'audience a été renvoyée au 1er avril prochain. Et puis, pourquoi la finale de The Voice Kids n'était pas en direct sur TF1 ce week-end? Vous l'avez peut-être remarqué, c'était la première fois de l'histoire que ce n'était pas en direct. Eh bien, l'émission en fait était enregistrée il y a plusieurs mois, c'était en mai. Selon la production, c'est quelque chose qu'on a voulu tenter cette saison. C'est un essai, la première raison, c'est pour les enfants. Ils vivent une parenthèse enchantée et puis après, c'est fini. Ils vont voir la diffusion quand ils seront à l'école pour ne pas chambouler leur rythme. Et puis ce soir, qu'est-ce qu'on regarde à la télé sur les grandes chaînes nationales? Et bien sûr TF1, c'est soirée foot avec le 4e et dernier match des Bleus de Zinedine Zidane dans cette trêve internationale. L'équipe de France reçoit la Belgique en Ligue des Nations. Si vous êtes plutôt série de suspense, branchez-vous sur France 2 avec Les Aventurières. Sur France 3, on nous propose la comédie Mes Héros. Sur France 4, on aura Belgiomania, toute la Belgique qu'on aime. Sur France 5, c'est droit ou pas droit. Et puis sur M6, on continue avec L'Amour est dans le Pré.

0: Valentin, quelle est la belle histoire du jour que tu nous racontes?
1: Eh bien, aujourd'hui, je vais vous parler de ce bel exploit d'un Montbrisonnais, Kieran Touly, 25 ans. Il a traversé la France en courant en seulement 21 jours. Le pilote de moto-trial, qui est également champion du monde junior de moto-trial 125 cm3 en 2019, est également passionné de la Saint-Etienne et il a voulu relever ce défi pour la bonne cause. En fait, il a décidé de traverser la France pour donner de la visibilité à l'association L'œuvre des pupilles, qui accompagne des familles de sapeurs-pompiers disparus ou en difficulté. Il est donc parti de Dunkerque, dans le Nord, pour rejoindre le Lavandou, dans le Var. Vous l'avez peut-être vu hein, sur les réseaux, il a publié de nombreuses vidéos pour documenter son aventure. Il est notamment passé par la Loire, où il a fait quelques kilomètres avec les joueurs des Côtes-Témoins, club ligérien qui avait, souvenez-vous, l'année dernière affronté les Verts en Coupe de France dans le Chaudron. Bref, Kieran Touly a donc réussi ce défi, disons-le, complètement fou en seulement 21 jours. Et bien sûr, à l'arrivée, petit clin d'œil, il a immortalisé le moment de l'arrivée sur une plage située à Le Lavandou avec le maillot des Verts de cette saison sur les épaules.

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0: Nina sur Active, c'était Caliente. Ça va être chaud aussi à partir de ce samedi à Firmini.
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0: Oui, du bruit. Levez les bras, la Vogue des Noix qui est de retour à Firmini sur les places et sur les rues de Firmini pour la troisième plus grande fête foraine de France. C'est plus de 250 manèges d'attractions pour petits et grands. C'est mardi. Bon, faut pas me laisser les micros à réverb comme ça. Voilà, Vogue des Noix, du bruit. Ça va être le feu. Rendez-vous en tout cas ce week-end du côté de Firmini. Ça démarre samedi et c'est jusqu'à dimanche avec le grand corso. Ouais, bon, faut que j'arrête. Ça démarre donc ce samedi et c'est jusqu'à dimanche prochain. 8 jours de Vogue des Noix avec le corso prévu le 18 octobre. Le corso fleuri évidemment avec la grande parade. Vous allez pouvoir en profiter puisqu'on vous offre vos passes toute la semaine dans le Drive. Faut arrêter de me laisser des jouets moi comme ça. On va écouter Adèle Castillon dans un instant et puis il y aura le casse-tête aussi pour vous faire réfléchir un petit peu. 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
1: Le casse-tête comme tous les soirs dans le Drive Active pour vous faire réfléchir un petit peu ce soir. On cherchait quelque chose qui peut tenir depuis votre main droite, mais sans aller dans votre main gauche. Qu'est-ce qu'on peut tenir dans sa main droite, mais jamais dans sa main gauche? Anthony m'a dit sa montre. Alors que c'est faux, il suffit de la défaire de son poignet et là on peut la tenir dans sa main gauche, sa montre. Non, c'était pas ça. Qu'est-ce que vous pouvez tenir dans votre main droite mais jamais dans votre main gauche? La bonne réponse, c'était...
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1: La bonne réponse, c'était votre coude gauche. Bah oui, votre main droite peut tenir votre coude gauche, mais votre main gauche ne peut pas aller attraper le coude du même bras. Donc on peut pas aller attraper son propre coude. Je vois que vous êtes en train d'essayer à la maison, là, comme ça, vous tordre le poignet. Et c'est pourtant la seule réponse qui vaille. Bravo si vous l'aviez. Prochain casse-tête demain. Et pour nous conduire jusqu'à 20h, voici Louane.
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1: AXA Prévention a voulu savoir ce qui empêchait les gens de faire les dépistages du cancer recommandés et interroger les Français sur leurs raisons. Clotilde Dufretet, bonjour.
2: Bonjour.
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2: Eh bien, en France, le taux de participation au dépistage organisé reste inférieur à 50%, alors que tout le monde en reconnaît l'utilité.
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2: Eh bien, ce sont surtout des freins psychologiques. Il y a la peur du résultat et de la douleur, ouais. La crainte aussi d'inquiéter ses proches et la solitude. Autant de blocages qui empêchent le passage à l'action, même face à un enjeu de santé aussi déterminant.
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2: 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Pour 7 Français sur 10, le dépistage est un acte d'amour. Nous sommes uniques pour ceux qui nous aiment. Alors faisons nos dépistages du cancer aussi pour eux.
1: Merci Clotilde.
2: Merci.
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